0: Ça date, les gars.
1: Mais non.
2: Tu sais pourquoi?
0: Si, ça date.
1: Tu sais pourquoi? Parce que je rêve de remanger des nuggets depuis un bon 8 mois, 9 mois.
3: Mais c'était pas c'était juste pour savoir.
1: Non, je l'aurais dit, Et j'en rêve.
2: Ça reste sur cette série-là.
0: Oui, regarde les dates.
3: Je me suis dit, bordel, comment ça date.
1: Regarde les dates.
2: Ouais, quand même.
0: Regarde les dates.
2: Burger King, KFC, Quick, Burger King.
0: Ah, il est plus fan de Burger King, j'ai l'impression.
2: Ouais.
1: Ouais.
0: Y a pas McDo, hein.
2: Ouais. Y a pas trop de cogent, hein.
3: J'ai vu pourtant deux.
1: Bah maintenant, si.
3: Attends.
0: Quoi? Attends, ancien
1: artiste.
3: Il y a un autre.
2: Mais c'est exactement ça. C'est le mec comme si on venait de découvrir qu'il est une maîtresse.
3: C'est sûr, j'ai vu deux commandes.
1: C'est incroyable. Il y a des mecs qui fouillent en disant c'est qui cette salope? Et lui, c'est quoi ce menu? Sylvie, on va prendre Sylvie en ligne pendant qu'ils sont en train de fouiller dans mon téléphone.
2: Et puis il change le nom des restos, tu sais.
1: Mais pas du tout. Bonjour ma petite Sylvie. Pendant qu'ils sont en train de fouiller, t'as vu ce qu'ils font, Sylvie? T'as vu ce qu'ils osent faire?
0: Hey. Si le McDo,
4: oui, ils ont pas avec toi. Hein.
1: Ils fouillent dans mon téléphone.
3: Oh là là, mais là, j'ai pas rêvé.
2: KFC, McDo.
1: Mais quel
2: KFC, McDo.
1: Mais c'était quand?
2: Là.
1: Mais la date.
0: Pas la date là.
2: Y a pas la date. Mais en fait, t'effaces tout.
1: Non.
0: Ancien article. Le McDo, il a dû être effacé.
1: Mais non, je ne mange pas ces trucs-là.
5: C'est pas grave, gros. On aurait essayé au moins.
1: Bonjour ma petite Sylvie, je t'écoute. Vas-y.
4: Bonjour, oui.
1: Tu balances sur qui, Sylvie?
4: Moi, je balance sur mon mari.
2: Ah. Qu'est-ce qu'il a fait?
4: Mais sous prétexte que je vais lui casser ses plaintes, il m'a demandé de faire les 18 mars des escaliers à la pelle et à la balayette.
1: Pardon?
2: Oh, oui. Casser ses plaintes?
6: Avec l'aspirateur?
2: Ah, oui.
1: Ah bah oui.
4: Non, pas avec l'aspirateur, parce que je le faisais avec le balai. Oui. Et comme on habite une maison de village avec les escaliers un peu en colimaçon,
1: ouais.
4: Et il m'a dit que je vais lui casser ses plaintes à force de taper avec le balai et que je pouvais aller à la pelle et à la balayette.
1: Excuse-moi.
2: Ah ouais.
1: Non, attends, excuse-moi.
2: Si, ça y est, je l'ai.
1: Est-ce que plutôt que de le faire à la balayette parce qu'il dit tu vas lui casser ses plaintes, t'as pas envie de lui dire fais-le toi-même?
4: Mais du coup, je lui ai dit, il me regarde, il me dit c'est quoi le problème? J'ai dit mais tu sais quoi? Il y en a pas. Sauf qu'à partir de maintenant, tu vas te le faire toi-même.
1: Voilà. Voilà ma Sylvie, ça c'est bien.
3: Bravo.
4: Eh ben oui,
1: voilà ma championne, c'est bien, ah, je suis fier de toi. Vas-y, est-ce qu'il y a autre chose que tu veux dire?
4: Moi je vais balancer un peu sur le collègue relou. Ça fait 13 ans qu'il est dans la même entreprise.
1: Ouais, oui.
4: Chaque fois que l'on parle de la chaleur, il me répète, ben toi tu dois pas avoir peur de la chaleur, pourquoi? Parce que je viens d'Afrique et des îles.
0: Oh non.
4: Non mais sérieux, ça fait 13 ans que je suis là, dans la même entreprise, 25 ans que je suis en France, je me suis habitué à vos températures.
1: J'adore. C'est comme le mec qui aurait quelqu'un d'asiatique, c'est dit non, tu dois aimer le riz.

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1: Télévision, on a le temps de faire quoi à télévision?
3: Bah dans les archives, il y a le championnat des DJ. Je ne sais pas si on aura le temps de tout faire.
1: Ouais, sinon, alors, le championnat des DJ, il faut quand même rappeler ce que c'est. C'est un truc qui se fait plus beaucoup. Ouais. C'était le championnat du monde des DJ, si je ne dis pas le bêtise, ou championnat
3: là,
1: de France.
3: Le championnat de France.
1: D'accord. Et en fait, c'était des DJ qui se réunissaient.
4: Dans les années 80
1: ouais, oui. Et chacun faisait sa petite technique.
3: Ouais.
1: Chacun venait expliquer.
3: Une petite démo.
4: Les passe-passe.
1: Alors, attendez. Alors, il faut revenir. D'abord, on commence par le cousin de DJ Babas.
3: Ah.
1: Tout ce que vous allez entendre est vrai. Hein.
3: Oui.
1: DJ Pat.
5: La tequila mariachi, les cassettes Sony,
1: sponsor,
5: les haut-parleurs sonar.
1: Wow.

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3: Un habitant de Bioule. Bioule, c'est dans le...
4: Tarn-et-Garonne.
5: Je ne connais pas.
3: A découvert, le 22 mai dernier, une couleuvre vivante dans une enveloppe cartonnée Amazon qui était censée contenir uniquement des écouteurs sans fil.
5: Bon, c'est vrai que...
3: Quand t'es non-voyant, ça ressemble. Hein, le mec, il a vu un truc, il a vu une couleuvre, des trucs sans fil.
4: Et c'est pas à Toulouse qu'il y avait déjà un serpent
6: qui si, il y a le cobra.
5: Oui, si.
3: C'est une région où ils se sentent bien. Je me demande s'il n'y a pas eu une pub qui est passée sur Toulouse. Où les serpents, ils se disent, il faut qu'on y aille. Le colis était intact, ce qui rend l'apparition du reptile encore plus surprenante. Ils comprennent pas ce qu'ils foutaient dans l'enveloppe.
4: Bah oui.
6: Bien. Ou alors c'était une commande, ouais, ça a été fait exprès.
3: Non, une commande de quoi?
6: Mais c'était un serpent vénère ou
3: une couleuvre?
4: Une couleuvre.
6: Ah bon, une couleuvre, non.
3: Je crois qu'il a.
4: De toute façon, on va savoir, on a le serpent avec nous. Allô?
3: Ah bah voilà.
4: Allô? Vous êtes
7: salut.
4: Là?
7: Salut, ça va?
4: Oui.
7: Alors écoutez, déjà, ça m'arrive. Ça devrait dire un truc, c'est pas une découverte surprenante. Ah bon? Ça fait très reportage de France 3 genre la nature reprend ses droits dans le Tarn-et-Garonne, non.
4: Non.
7: J'étais dans le colis comme prévu, voilà.
4: Ouais. Comme tout. Prévu, c'est-à-dire?
7: Bah, enfin, c'est-à-dire pas comme prévu. Parce que moi, à la base, je vais aller à Castres. Ouais. C'est un type qui avait commandé un terrarium chauffant et un t-shirt Diddy Snake. Mais bon,
4: Diddy Snake.
7: Mais erreur logistique, ça me retrouve à Bioule dans une enveloppe cartonnée avec des écouteurs sans fil. Bon, bah, déjà rien que ça, pour un serpent, c'est humiliant. Tu passes.

0: prédateur fascinant à un accessoire Fnac, là. Ah,
1: et qu'est-ce qui s'est passé après?
0: Le monsieur, alors, il ouvre le colis.
1: Ouais.
0: Qu'est-ce, il me voit. Ah ouais. Donc, conséquence directe.
1: Il crie.
0: Il hurle.
1: Ah oui, il hurle.
0: Moi, pareil, parce que lui, bon, alors, moi, c'est moins de bruit.
1: Oui, c'est ça.
0: Parce que lui, il découvre un serpent. Moi, bon, bah, j'ouvre les yeux, je découvre un habitant de Bioul. À 40 cm de ma tête. Ça, 15 ans, traumatique.
2: Et qu'est-ce que, comment ça fait quel bruit quand vous hurlez, en fait?
0: Ah, ça fait.
2: Ah, oui,
1: ah ouais. Ah ouais.
2: C'est pas assez.
0: Redemandez-le moi.
1: Ah ouais. Quel cri vous faites quand vous êtes
2: pour hurler?
1: Surpris.
2: Ah ouais. Ah ouais. Et puis à la radio en plus, ouais, c'est pas.
0: C'est flippant.

0: sous la pluie. Ah, bah, génial. Pour un animal qui vit dans des feuilles mortes, ah, super. Et Amazon, aucun respect. Même pas une case animal vivant pour le suivi. Rien du tout.
1: Non, on veut bien croire. Mais maintenant, tout va bien. Là.
0: Alors, le pire, c'est que maintenant, je suis la couleuvre Amazon. Ah, ouais. J'ai une identité de fait divers. Voilà. Ma mère, elle m'appelle en pleurant. Elle fait, t'as vu sur CNews? On t'a vu. La honte. C'est nous, il y en a un qui a étranglé un ragondin entier. Personne n'en parle. Moi, je fais une sieste dans un emballage recyclable et bim, une affaire nationale. Soul, cette histoire, franchement, tout ça parce qu'un type voulait écouter du Zoul en Bluetooth, je te jure, quel connard celui-là, alors je vais lui étrangler ses claquettes à Zoul, lui, ça va vite te mettre.
1: Mais non, faut pas l'étrangler ses claquettes.
0: Allez, allez, bisous.
1: Bisous.
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2: Le JT Chanté aujourd'hui, pour faire très très vite, le JT Chanté commence avec une info sur un Américain qui s'est introduit armé en pleine nuit dans un aquarium. Pourquoi ? Pour voler des poissons exotiques.
3: Quel voilà. Intérêt ?
4: Ah, bah, ça coûte cher.
2: Des poissons exotiques rares.
3: Ah, oui.
2: Il y a de la raison parce que ça coûte cher. Sauf qu'il a paniqué en attendant un bruit. Il a tiré avec son arme à feu.

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1: Vous êtes prêts à bosser?
2: Oui.
3: Ouais.
1: Vous avez vos nouveaux noms?
3: Ouais.
1: Vous avez bossé le dos?
3: On espère qu'on va gagner de l'argent, quoi.
1: Ah, alors, parce que si vous ne gagnez pas aujourd'hui, après, c'est pas avant la semaine prochaine. Hein.
3: Ouais, bon.
1: Ah, ben, je vous assure, c'est là qu'il faut gagner de l'argent.
3: Il faut que je gagne, il faut que j'achète de l'eau pour mon fils.
4: Mais on gagne jamais.

0: laisser abattre. Hein. Alors, la chanson des festivaliers qui veulent garder leur place, mais au premier rang.
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0: Ah oui, hein.
1: Pan, pan, pan, en concert, on met des couches. Pour garder le premier rang, en concert, on met des couches.
0: Allez. C'est vrai que c'est pas une légende. Hein.
2: Ouais, ouais,
0: il y a beaucoup de vrais fans qui, pour être premier rang et ne pas partir et ne pas laisser leur place et ne pas affronter la foule, mettent des couches.
3: Ça, je pourrais pas, tu vois.
0: Pour pas aller aux toilettes.
4: Non, non, non.
0: La chanson du festivalier qui cherche sa tente. Bon, ben, le problème, c'est que c'est toutes les mêmes.
2: Eh oui.
1: Ma quechua, ma quechua, ma quechua. Ouais, ma quechua, je trouve plus ma quechua.
0: Il y a la chanson du régime alimentaire du festivalier, important ça aussi.
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0: C'est mon Théo, hein. C'est mon Théo, hein. La chanson du festivalier qui a abusé de la drogue, ça arrive malheureusement parfois, oui. Et qui veut chanter en même temps qu'Orelsan.
1: Non.
0: Okay. Non, mais non, trop rapide, monsieur. Le même gars qui a essayé de paraître naturel devant les policiers pendant le test salivaire. Ah, on m'a dit que c'est toujours le même gars quand il rentre chez lui qui doit expliquer à sa chérie qu'il était en séminaire professionnel.

0: en Philippines, ouais. J'ai jamais eu chaud de même. Ah bon? J'étais en Bretagne. Moi, je pensais que la Bretagne, c'était dans le nord de la France qui allait faire chaud pis tout. Fret, oublie ça, là. C'est l'hostie de canicule sale. Les téléphones chauffent, ça sue sa race. Puis les Français sont pas forts sur l'air climatisé, là.
1: Eh oui.
0: Fait que tu bookes des hôtels pis y a pas d'air climatisé, tabarnak. Ouais. Fait que je passe mes après-midi ici, au super-rue, hostie. Je fais tous les rayons, tabarnak, pendant 1h15. Puis après ça, je google un autre super-rue pour faire un autre rayon. C'est un bon spot à single mom, là, qui font les épiceries ici. Ben, Chris, moi, je veux jouer dehors, là, il fait beau, là. L'enfer fait chaud, hostie.
2: C'est chaud,
3: wow. On dirait qu'il est en train de fondre.
1: Putain, les expressions.
2: Ouais. En fait, ils cherchaient dans un super-U des climatiseurs. Ils sont pas forts, c'est le fait ma faveur.
1: Vous avez remarqué que les insultes au Canada, et je fais un gros bisou à ceux qui nous écoutent au Québec, c'est souvent à des dérivés de religion.
4: Oui, le calice.
1: C'est hostie de calice.
4: Ouais.
1: C'est hostie, c'est calice, c'est tabernacle. C'est que des choses qui sont liées à la religion, et quand ils les mettent dans une phrase, ça devient une grosse insulte. Vous dites à la télévision, dites pas hostie, vous dites pas tabernacle. Ouais,
3: ouais. C'est énorme.
1: Ce qu'on fait là sur une radio canadienne, tu ne le dis pas comme ça. Hein.
3: Tu peux dire sans tape déconner, dans le fond.
1: Ça fait partie de très grosses insultes.
2: Ah, je savais pas du tout.
1: Ça rigole pas avec ça. Vraiment, c'est ce qu'on bip. Et en même temps, je le comprends. C'est vrai, je crois qu'il y a plus de licornes que de clim en Bretagne.
3: Oui, qu'est-ce que c'est une clim en Bretagne,
1: voilà. D'ailleurs, je crois que tu prends un breton, tu lui dis et clim, il fait. Comment vous dites Comment vous dites
3: clim.
1: Allez, c'est très difficile à dire.
3: Clim.
1: Vraiment, c'est compliqué.
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0: On parle beaucoup de la canicule, etc. Mais si on retourne un petit peu en arrière, on peut se poser la question à la télévision. On en parlait comment quand il y avait des pics de chaleur. Est-ce que ça inquiétait les gens? Est-ce que ça n'inquiétait pas du tout? Tout le monde s'en foutait. Du coup, on est replongé dans les archives des années 2000. Les Français suffoquaient déjà. On commence dans le Nord avec cette dame qui accepte son sort.
1: Que voulez-vous? On subit.
0: Bon choix. Aujourd'hui, on a vu le Parisien. Comment?
2: Il faisait 32 degrés.
0: Voilà.
2: En 2000. Et pour eux, c'était déjà la canicule.
0: C'est 40 là.
3: Ah ouais.
0: On a vu le Parisien le plus mamam.
2: Oui.
0: En cette période de canicule.
4: Baigner un peu les pieds dans l'eau. Une petite glace, hein? Je t'avais dit ça. Une petite glace, c'est bien.
0: Ah oui. Il y a ceux qui n'ont pas le droit de se baigner.

0: Biberon, nuit trop courte.
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4: Oui, on va parler de certaines règles improbables dans des entreprises. On va commencer par une entreprise au Canada qui exige de donner son adresse de vacances à toute l'entreprise.
3: Mais non.
4: En fait, c'est une règle initialement réservée au cadre, mais là, ouais. Il fallait laisser une adresse, un numéro joignable pendant tous tes congés à l'étendue du personnel, pas que les RH en fait.
5: Ouais. Alors, je pense qu'en France,
6: vous savez qu'en France, c'est tout l'inverse. En France, aujourd'hui, il faut plus s'amuser à écrire pendant les vacances, il faut plus s'amuser à appeler un salarié pendant ses vacances. Il faut plus s'amuser parce que vous savez ce qu'ils font les salariés ?
4: Non.
6: Je vous le dis pour les petits patrons qui m'écoutent. Capture d'écran, clac, clac, clac, clac, clac, clac. Ils mettent tout de côté.
3: Pour les prud'hommes.
6: Les mails, les machins. Le jour où ça se passe mal, prud'hommes, ils arrivent avec le machin, ils te ressortent des mails.
3: Tout.
6: Alors, pour te ressortir les mails de boulot de la semaine dernière, ils l'ont perdu. Mmh. Et crois-moi, le mail où tu les as appelés une fois à 20h32, ils savent leur sortir. Bon, après, ça se comprend.
3: Faut dire qu'il y a des abus aussi.
6: Faut pas emmerder les gens. Quand ils sont en vacances, ils sont chez eux, ils sont chez eux. Oui. Le boulot doit s'arrêter.
3: Ou la nuit, tu vois. Faut pas envoyer des messages la nuit, tu vois.
7: Ouais, à 4h du mat.
3: Bah non.
7: Hein, surtout quand ils sont pas destinés à toi, mais à Corentin.
3: Ah oui, mais admettons.
6: Vous savez pourquoi vous n'arriverez pas à m'avoir? Parce que moi, si je vous ai fait ça à 4h du matin, vous faites des copies d'écran pour les prud'hommes un jour. Ouais. Sauf que vous m'avez mis à référencer à le dictateur.
7: Donc, chef mexicain.
6: Quand vous allez arriver dans les prud'hommes, vous direz, c'est pas quoi, il a écrit le dictateur.
3: Et puis quand on va cliquer sur le lien, que ça

0: pareil. Amuse-toi à ça en France en disant, je vous préviens, il faut rentrer dans une certaine catégorie de physique. Amuse-toi à ça.
1: Chez Abercrombie & Fitch, les employés recevaient un guide de politique capillaire complet. Les cheveux devaient paraître bronzés par le soleil avec des reflets subtils. Et les ongles, eux, ne pouvaient pas dépasser un quart de pouce. En fait, juste au bout des doigts. Ça fallait pas que ça dépasse ton doigt.
0: Bon, d'accord.
1: Voilà. Et pour terminer, un dernier, dans une autre entreprise, il y a une règle officielle, hein, c'est vraiment officiel, qui stipulait pas de sabre de samouraï dans les locaux.
2: Ah ouais.
1: Voilà,
2: ouais.
1: Je pense que c'est facile à respecter,
0: non,
1: mais c'est inquiétant.
3: C'est inquiétant. Ici, tout le monde en a un, c'est chiant.
0: Ouais, mais c'est vrai, moi, c'est vrai. Je les vois, les mecs, ils écrivent avec des sabres de samouraï. Non, mais bien sûr. Merci, Stouff.
1: De rien.
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3: Tous les jours, des journées mondiales. Il y en a 10 aujourd'hui.
4: Ouais.
3: Journées mondiales qui sont inscrites dans le calendrier. Elles tombent en même temps. Je vous les donne. Vous me dites si elles existent ou pas.
5: Ok. Vas-y.
3: La journée de la serviette de bain. Est-ce qu'elle existe?
5: Oh non. Attends. Quoi, qu'est-ce que tu veux faire avec
6: bien
5: ça?
6: Bien sûr que si.
3: Si ah, le 25 mai.
6: Bah oui.
3: Il faut porter une serviette de bain toute la journée, par exemple.
5: Bah voilà. D'accord.
3: Journée mondiale du langage pirate.
6: Non.
3: À base
6: non,
3: de Ohé Moussaillon, marin d'eau douce ou à l'abordage. Elle existe ou elle n'existe pas?
5: Non.
3: Si, 19 septembre.
4: Wow.
3: Vous êtes encouragé à vous exprimer comme un corsaire. Journée mondiale des passages à niveau.
4: C'est quoi ces conneries?
6: Les passionnés qui se retrouvent là.
4: C'est toute la journée, j'attends.
3: Non. Eh ben si, c'est le 2 juin.
6: Oh putain.
3: Journée mondiale, internationale, pardon, de la frite belge.
5: Ah, ça change que
3: oui.
4: Ça, c'est possible.
3: Premier route, et ça, faut dire, on rigole pas, et que ça, on va pas, pas des logeurs, ça.
4: Je te vois pas manger une salade. Hein.
3: Journée mondiale de la consonne. Il faut parler sans voyelle.
5: Non, c'est pas possible.
4: Ah ouais, le week-end à partir d'une certaine heure.
3: Non, elle n'existe pas. Journée mondiale. Oui, moi j'ai des copains comme ça. On connaît avec Corentin quand il est passé une certaine heure.
6: Il n'y a que les consonnes et c'est fort.
3: Les voyelles sont dans sa table de nuit. Il les récupérera le lendemain. Bisous, Greg. Journée mondiale de la chaussette orpheline. Elle existe ou pas?
4: Non.
3: Non, ça, elle existe.
4: Ceci dit, il faudrait la faire.
3: Journée sans pantalon dans le métro, est-ce qu'elle existe ou pas?
4: Oui, je crois qu'on l'a.
6: Je crois qu'elle a été faite même en Angleterre cette année. Là,
3: 13 janvier.
6: Ouais.
3: Journée mondiale sans mensonge.
4: Oula.
6: Ça devrait être tous les jours.
4: Avec moi, c'est tous les jours.
5: Allez, je suis sûr que ça existe.
3: Non, elle n'existe pas, mais ça pourrait être marrant. Journée mondiale du bisou à un roux.
5: Oui. Ginger Kiss.
3: Oui, ça existe le 12 janvier. Journée mondiale des toilettes.
5: Oui, on en avait parlé d'ailleurs. Ouais.
3: Le 19 novembre.
4: Oui, je crois que c'est pour sensibiliser tous ceux qui n'ont pas de toilettes dans le monde.
3: Journée mondiale sans le wesh.
6: Mais ça va arriver, je pense.
4: La bonne idée, wesh.
5: Ça n'existe pas, mais on peut peut-être le déposer. Ouais.
3: Alors, elle n'existe pas, mais il faudrait y penser. Journée mondiale du jardinage nu.
4: Ah, piètre.
6: Oui.
5: Ah, ouais, allez, piètre.
4: C'est quand, espérons que si c'est aujourd'hui, je vais y régaler.
3: 1er mai.
5: Oh, mec, tu fais une photo le 1er mai, gars.
4: Je vous la fais.
3: Journée mondiale du P dans l'ascenseur, elle existe ou pas?
5: Non.
4: Non,
3: elle n'existe pas. Journée mondiale du. Encore 5 minutes.
5: Non.
3: Encore 5 minutes. Ouais, non, elle n'existe pas. Et enfin, journée mondiale de tue ta belle-mère. Est-ce qu'elle existe ou pas?
5: Non, c'est interdit par la loi quand même.
3: C'est interdit, mais.
6: Non.
3: C'est interdit.
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1: Stouff, je t'écoute.
2: C'est le top 5 des premiers mots qu'on se dit en couple le matin.
1: Est-ce que, donc, d'abord, ça, est-ce que d'abord ça va te ressembler, les 5 choses que tu vas dire?
2: Ah non, j'ai pris vraiment mais le français.
1: T'en partages un peu là-dedans ou pas du tout?
2: Parce que tu veux que je te donne mon ressenti à moi?
1: Oui,
2: parce que
1: bien sûr.
2: Mais le matin, moi, il dort, donc généralement...
1: Bah, réveille-le, il dit-lui 2-3 mots. Enfin.
2: On a le fameux... le premier mot, c'est « encore 5 minutes ». Quand on a un qui commence à se lever et l'autre, il demande encore à avoir 5 minutes.
3: Pas général, besoin d'avoir quelqu'un.
2: C'est signe d'une relation en général détendue et sans pression et qu'on pense que notre partenaire est capable de gérer sans nous. Donc on lui dit... Eh,
1: mais le encore 5 minutes, je pense, c'est quand tu n'es pas obligé de te réveiller très très tôt le matin. Si tu te réveilles très tôt, tu sais que le encore 5 minutes, il peut te tuer.
4: Ah bah oui, oui.
1: Quand tu te réveilles très tôt, il vaut mieux... Je ne te parle pas du 7h, 7h30.
4: Oui.
1: Je parle de vraiment comme nous, hein, 4h, 4h30.
4: Et c'est chronométré. Hein.
1: Il faut se lever tout de suite. Ouais. Si tu as le tendance à dire encore 5 minutes, tu peux avoir un drame. Hein.
2: Autre premier mot qu'on se dit le matin au réveil en couple, c'est le fameux « bonjour mon amour, mon bébé ou mon bibounet, comme tu veux ». Voilà. En général, c'est votre partenaire et votre première pensée du réveil.
4: Il y a dedans « tu pues de la gueule ».
2: Tu dis ça le matin, toi, au réveil à ta mère?

0: souvent quand je lui fais un bisou, elle dort encore. Moi, c'est un... Mmh. Elle dort très tard le matin, si. Je disais, elle a pris l'habitude, de, quand je lui parlais, de faire des...
1: Tu vas l'avoir, ça.
0: Mmh. Et donc, maintenant, je ne lui parle plus, je grogne. J'arrive à côté d'elle, je fais... Mmh. Et elle me répond, elle fait...
2: Et quand elle se réveille, elle dit, tu m'as pas fait de bisou quand tu t'es réveillé?
0: Si, mais j'ai un petit bisou dans le cou, mais à base de...
3: Voilà. C'est mignon.
1: Autre mot qu'on dit au réveil, c'est... T'as vu l'heure?
0: Ouais, bon, alors là, c'est vraiment quand t'as raté le réveil.
1: Oui, voilà. Mais en général, c'est les personnes qui sont responsables et organisées, tu vois. C'est le timing.
0: Le fameux, t'avais pas un rendez-vous ce matin?
3: Ouais. Oh,

0: Ah bah oui.
1: Et là, tu te sens, il faut que tu partages tout de suite ton rêve avec la personne.
2: Il y a une semaine.
0: Ouais.
2: On était avec toute l'équipe. Il y avait Corentin, il y avait tout le monde. Ouais. Toi, t'étais un peu en hauteur, je sais pas pourquoi. Et tu me disais, je m'en vais. Je vais rejoindre une autre équipe, je m'en vais. Ah, je lui dis ok, d'accord, Piet, mais je trouve ça un peu raide de le dire comme ça. Ouais, bah non, de toute façon, c'est comme ça, je m'en vais si j'en vais. Et plus il me parlait, et plus il gueulait, plus il se transformait en femme, et il finissait en portant une jupe et des talons hauts. Je vous jure que c'est vrai, hein. Et il devenait de plus en plus agressif. Et il me disait, ça va, de toute façon, je m'en vais, j'ai pas besoin de. Et je lui dis, non, ok, Piet, d'accord, bah on fera sans toi, d'accord. Et à la fin, tu finissais en femme.
3: Et je l'ai pécho.
2: Et je me suis réveillé, je me suis dit, mais.
1: Qu'est-ce qui s'est passé?
2: Pourquoi?
4: Moi, tu vois, mon dernier rêve, moi, avec vous, avec toi et Corentin, vous arrosiez toutes mes fleurs avec des bouteilles de rosée. Vous m'aviez vidé tout mon bar et vous avez joué. Bah, voilà.
2: Oui, parce que il y a arrosé, donc t'as pensé à ça.
1: Et enfin, dans les premiers mots du matin, t'en parlais, Coé, justement, oui. À l'instant, c'est les grognements ou le silence. Donc en fait, c'est qu'on on a besoin d'un temps de décompression avant d'exister socialement. Ouais, on va être un peu tranquille. Ouais. Et c'est pas un manque d'amour, hein, c'est un fort besoin d'espace mental.
2: T'es comment, toi, le matin?
1: Des fois, j'ai le grognement.
2: Moi, je suis de bonne humeur tout le temps. Bah, dès que je suis réveillé,
1: c'est le bonjour, mon amour. Voilà, c'est entre celui-là ou le bonjour, mon amour.
2: Moi, je suis chiant.
4: Ça dure 2 minutes. Enfin, je peux être pendant 2 minutes. J'ai besoin de 2 minutes pour me réveiller. C'est bon, je suis parti.
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0: de Flo et personnellement, je j'aimerais bien mon barbecue avec, mais je pense que nous allons bien trouver deux ou trois ingrédients à qui ça va plaire. Alors, qu'est-ce que nous avons à l'intérieur? Je sais que c'est la question que vous posez, Maryse.
1: Qu'avons-nous à l'intérieur, Pierre?
0: Je vais vous répondre, Maryse. Bonjour, Maryse.
1: Bonjour, Pierre.
0: Nom de Dieu, quelle chaleur! Très beau stade, Philadelphie. Oh,
2: Et la Russie a dit Philadelphie, bien.
3: Ah, russe.
1: Oh, c'est
3: bravo.
1: Fou.
3: Bien joué.
0: Et comment s'appelle ce stade? Le...
1: Comment il s'appelle, Pierre?
0: Ah, merde. Le Nicole Fifi. Le Nicole Foufoune, le Nicolas Filou, le Fafafa, le Fafafoukiki, le Rififé Loulou, le...
1: Oh, le Lincoln Financial Field.
0: Écoutez, laissez tomber Maryse, je vais en prendre un autre. Prendre un mot, on s'en sortira jamais.
1: Une page, Pierre, peut-être.
0: Qui fait chaud dans le climatisation.
1: Pierre, concentrez-vous, s'il vous plaît.
0: Écoutez, Maryse, bonjour Maryse.
1: Bonjour Pierre.
0: J'enchaîne avec le Mexique. Vous connaissez le Mexique?
1: Oui, Pierre.
0: Eh bien, je serai le stade de...
4: Ah.
0: Gros. Ga.
4: Quoi?
0: Gadala. Le Gadala. Le stade de Guadalagadou. Le stade de Guadalagadou. Possédez-vous le café, le Guadala. Le Guadalala sur mon bidet quand il produit fait des belles. Le Guadala diamadala quand il a la main du soleil et les nanas.
1: Le Guadala.
0: Écoutez, ils peuvent pas jouer Vesoul comme du monde.
1: Oh, Pierre,
0: chaud alors. Intérieur d'une couche. Écoutez, Maryse. Est-ce que vous voulez qu'on déjeune ensemble ce midi, Maryse?
1: Ah oui,
0: je vais vous dire et profiter de ce vendredi, chère Maryse, pour que j'ai réservé.
1: Mais super, vous avez réservé où?
0: Eh bien écoutez, Maryse, je vous ai envoyé l'adresse par SMS. Dans ton cul.
1: Pierre, Pierre, voyons.
0: Bon week-end, Maryse.
1: Bon, il fait plus frais ceci.
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0: Non.
1: Elle est démaquillée. Je la fais courte. Hein. Elle met le produit sur les yeux. Elle me dit, vous allez voir mes vies. C'est fantastique. C'est extraordinaire. Puis là, il y a une coupe. Et elle revient, elle est maquillée. Elle fait, vous avez vu le maquillage? Allez, voilà. Le champion du jour, un gars de la Sarthe, 82 ans. Il a ouvert le feu samedi soir sur les gendarmes. Arrivé à son domicile. Vous savez pourquoi?
2: Non.
1: Il pensait que Macron avait été destitué, que c'était la révolution. Il a tiré à 3 reprises. Il a baissé 2 militaires aux jambes, les pauvres. Retranché dans son sous-sol, il s'est rendu au GIGN après des heures de négociations. Les gars lui ont dit, mais non, il n'est pas destitué. C'est pas la révolution. Les 2 gendarmes blessés. Ne sont pas en danger vital. L'octogénaire qui est artisan à la retraite, sans antécédent judiciaire, a été placé en garde à vue. Une expertise psychiatrique est en cours. J'ai une petite idée de la conclusion.
3: Ouais.
0: Après, il a peut-être des infos qu'on n'a pas. Hein.
1: Ah, attendez, il paraît qu'il avait déjà pété les plombs dans un magasin Leroy Merlin quand le vendeur lui avait dit qu'il avait été réapprovisionné en 6 sauteuses Bosch.
0: Ah, bah oui.
1: Quoi?
0: Bah oui.
3: Les Bosch?
1: Les Bosch sont de retour. Voilà.
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0: vous le dire, Madame Stouff. Mmh. Je m'étais tatoué le plan des tuyauteries de la prison de la santé.
1: Oui.
0: Au cas où j'y retourne.
2: Au cas où, ouais, d'accord.
0: Bon, le souci, c'est qu'à cause de ma taille, ils m'ont tatoué que la cellule. J'ai que la mienne. Ah. Donc j'ai un tatouage qui sert à rien parce que j'ai pas la sortie.
2: Ah oui, c'est dommage. Oh là là. Attendez. Bah, on a un autre président. On a Monsieur Hollande qui vient d'arriver. Monsieur François Hollande.
3: J'enlève de mon casque, pardon.
2: Que faites-vous là?
3: C'était pour dire à Nicolas Sarkozy que s'il veut, j'ai de la place sur mon corps pour tatouer les plans de la prison, vous voyez, de
4: la
3: santé.
4: Ah oui, là, oui, de la place.
3: Même ceux de Fresnes, éventuellement.
2: Et pas les autres?
3: Il y a de la place pour ceux de Fleury. Également.
2: Ah, voilà.
3: Mais par contre, attendez, il faut que je fasse un petit peu de place. Attendez. Hop, hop. Ah. Direction Testicrusty à Tulle.
2: Ah,
3: bah, bah, bah, bah.
2: Bon, bah, bon, maman, alors, monsieur Hollande.
4: Allez,
2: maman. Oh là là. Bon, on va finir avec Jean-Marie Picard. Bonjour, Jean-Marie.
5: Ça va, les costauds, tu vois. On va pas se mentir. On est entre nous, voilà, vous vous faites chier.
2: Bah non, pourquoi?
5: Si, bah vous non. Faites chier, tu vois, tu parles de tatouage, alors vous vous faites chier, tu vois. Pourquoi pas le sketch du gars qui se tatoue les oreilles de babar sur le nombril, tu vois, pour faire un éléphant avec sa trompe.
2: Ah,
5: en 3D,
2: mais là, Jean-Marie, les enfants, vous allez à l'école, c'est trop tôt.
5: Sinon, j'ai un tatouage, tu vois, je me suis fait tatouer une villa sur la côte. C'est moins cher qu'une vraie sur la côte. C'est marrant, tu vois.
2: C'est marrant.
5: Comme ça, quand on me demande si j'ai une villa sur la côte, hop, je soulève le t-shirt. Sinon, blague courte sur le tatouage, tu vois.
2: Allez-y, on vous écoute, Jean-Marie, j'ai peur quand même.
5: J'ai une femme, elle va chez son gynéco. Pendant l'examen, tu vois, il dit, dis donc, il voit qu'à l'intérieur des cuisses, elle a des tatouages. Dis donc, après renseignement, elle dit oui. Elle dit, oui, je suis fan de foot, oui, tu vois. Il y a un des tatouages, c'est Mbappé. Et l'autre, c'est Dembélé, tu vois. Alors, le gynéco, aussi, il est fan de foot, tu vois. Il dit, mais est-ce que je peux faire un bisou sur chacun, tu vois, pour porter chance au bleu, pour la Coupe du Monde.
1: Oui,
5: tu vois, après les bisous, tu vois, le médecin, il se relève, il dit, dis donc, et celui du milieu tu vois, elle lui dit, la fille, elle dit, celui du milieu, t'as rien fait. Le médecin, il dit, ah pardon, je fais pas de bisous à Chabal, j'aime pas le rugby.

0: bleu aujourd'hui. Le soleil va briller partout jusqu'à la tombée de la nuit. La matinée reste fraîche au nord avec des minimales souvent comprises entre 10 et 14 degrés. Au sud, la chaleur ne dessert toujours pas son étreinte avec des pointes au-delà de 35 degrés. 6 départements sont toujours en vigilance orange canicule.
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0: La canicule et les fortes chaleurs nous laissent un peu tranquilles cette semaine. Les festivals, eux, ont pris un sacré coup de chaud. Une quinzaine d'événements ont dû être annulés ces derniers jours à travers la France. Parmi eux, Solidays, Garo Rock ou encore Chambord Live. Des annulations qui coûtent cher.

0: 5 mètres.
1: Ouais, mais moi aussi, c'est ça, j'avais à 2 mètres, moi, tu vois.
0: Et la dernière fois, au moment de le faire, derrière moi, il y avait une voiture de police. Ah, je suis descendu. Ouais. Je suis allé les voir, j'en ai dit, messieurs, je suis là. Je vais pas le faire devant vous. Je lui dis, je vous le dis quand même, je vais le faire.
2: Avant de le faire.
1: Ah, c'est couillu, ça, quand même.
0: Et là, ils m'ont dit cette phrase magique, ils m'ont dit, oh, je vous comprends, c'est trop chiant de faire le tour.
2: Allez-y. Et ils attendaient de l'autre côté.
0: Et ils m'ont mis un PV. Et ils m'attendaient, j'avais un PV dans ma boîte aux lettres. Non, mais j'ai prévenu. Il y en a, oui, moi aussi, ce que je fais, je le sais, des fois, c'est pas bien. Le fameux dernier yaourt. Ouais. Tu sais, où tu as enlevé et il reste que les cartons autour des yaourts.
3: Ben, ah, ouais.
0: Et tu sais que t'as laissé le carton. Et tu refermes lâchement la porte.
3: Je le fais, ça.
0: Tu le sais.
4: Il y a un truc aussi, l'ascenseur. Quand j'entends quelqu'un arriver.
0: Tu refermes.
4: Et ouais, j'appuie sur le bouton. J'ai pas envie de parler. Tu vois, je. Et après, je fais les gestes des.
0: Surtout si tu viens de lâcher une petite caisse. Mais faut fermer. Prenons Sébastien, par exemple. Nathalie. Bonjour, ma petite Nathalie, ça va?
5: Salut tout le monde.
0: Salut, ma belle. T'habites où? Très bien. T'habites où, Nathalie?
5: J'habite au Bossé, à côté de Toulon.
0: D'accord. Raconte-moi un petit peu. Quel est le truc pas bien? Tu le sais, mais tu le fais quand même.
5: Bah, je dois trier, comme la France entière, les poubelles, les ordures ménagères. Alors, je le fais un peu, et puis de temps en temps, bah, le petit pot à confiture, la flemme de mettre dans la caisse de dehors pour aller mettre dans le verre à recycler.
0: Bon,
2: c'est pas bien.
0: Non, mais en fait, le problème, c'est qu'il y a quelque chose qui ne va pas là-dedans. Parce que le tri, parce qu'attention, il y a maintenant de plus en plus de tri. Je crois qu'en théorie, c'est 5 poubelles. Hein.
2: Ça dépend, si vous avez
0: un petit appartement. Honnêtement,
2: il faut avoir toutes les poubelles.
0: Mais tu peux pas, dans un petit appartement, avoir toutes les poubelles.
2: Confirme.
0: Et même quand ils te mettent les bacs dans les cuisines, les bacs avec plein de sections, ton sac, il fait 5 litres.
4: Bah oui.
0: Ça veut dire que si tu as une grande famille, ton tri sélectif, toutes les heures, tu repars à la poubelle. Oui. Et honnêtement,
5: enfants, hein,
0: mais voilà,
1: moi
0: je le vois, dès que tu as des enfants du monde à la maison, bah, honnêtement, ta poubelle de tri sélectif, elle est pleine toutes les heures. Sûr. Et c'est un peu compliqué.
4: Par contre, quand tu descends la poubelle avec du verre dedans, tu fais attention que ça fasse pas de bruit. Là, tu vas doucement, parce que pour pas que les voisins entendent.
2: Mais moi, je culpabilise tellement à chaque fois que je vais à la poubelle en verre. Je sais que le voisin, il entend, il se fait gling. Il va se dire, mais c'est quoi cette famille de colo, là?
0: C'est-à-dire qu'il est obligé de se justifier. C'est une semaine. Hein.
2: C'est du jus de tomate. C'est du jus de tomate. Hein. C'est un pot de miel.
0: C'est du pampril. Oui, il y a marqué Ricard, mais c'est du pampril. Je t'embrasse fort, ma petite Nathalie. Bisous.
5: Bisous. À bientôt.
0: Direction la Belgique avec mon Seb. Ça va, Seb?
6: Salut Koé, comment vas-tu?
0: On va très bien, Seb. Seb, je t'écoute. Quel est le truc que tu sais que c'est pas bien, mais tu le fais quand même?
6: Ah, je pense que je suis pas le seul hein, quand même, mais quand t'arrêtes au feu rouge et que tu décrottes un petit peu de ton nez parce que t'as foutu.
0: Non, c'est pas que c'est pas bien, c'est que c'est pas discret.
2: Puis c'est pas
1: si
2: super
1: tu le jettes, ça va, faut pas le manger quoi.
0: Bah même quand tu le jettes, ça va pas parce que tu le jettes ou sur ton volant ou par terre, celui qui récupère la voiture.

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2: Voici le blind test de Vito consacré aujourd'hui essentiellement à qui?
3: À Astouf.
2: À Astouf, puisque elle s'y connaît bien, bien spécialement en boys band.
3: Ouais. Pareil.
4: Oh, c'était dans ma jeunesse.
2: Ah, mais
4: t'as pas... J'ai écouté ça.
2: Mais alors, bien sûr, on a rien. Alors,
3: t'as pas fait que écouter,
4: Mais arrête, les Spice Girls et tout ça aussi.
2: Eh bien, écoute, voici le blind test. C'est pour toi, c'est cadeau. Alors, on est d'accord, c'est les intros?
3: Oui, c'est cadeau.
4: Allez,
3: c'est parti.

0: un yeah de Jay Squad.
1: Non, les Jay Squad auraient fait yeah.
2: Ouais.
1: Ils ont fait yeah. Très bien, Jay Squad, hein, pour le Backstreet Boy.
2: C'est quelle année ça?
3: Oh, Baby Come Back, c'est les Worlds Apart.
0: Non, je connais pas dans
1: ça. Les Worlds Apart aussi.
2: Ouais, mais celle-là, elle est connue. Mais moi, je connais.
3: C'est connu, ça, tu vois.
2: Mais moi, je connais.
1: Allez, allez, vas-y.
3: Baby Come Back.
0: Je crois qu'ils sont regroupés les gars et ils tournent ensemble.
1: Je les ai vus, les What's Apart en vidéo il n'y a pas longtemps. Ouais. Ils ont bien vieilli. Hein.
0: Ouais. C'est des beaux, c'est des
3: vrai
0: darons.
3: Qu'ils ont bien vieilli.
0: C'est des beaux darons.
1: Franchement, les gars, ils s'entretiennent et tout. Bravo. Je pense que le son périlleux, ils peuvent se péter le péronnet à tout moment. Mais franchement, ils sont bons. Allez, on continue, souffle.
3: Ah, je crois mon étoile. C'était les Link Up.
2: Oh, ouais, mais oui, c'est.
1: Excuse-moi, t'as pas fait que les écouter, tu les as écoutés mille fois.
3: Non, mais je connais.
0: Il y avait pas de vieille faute de français là-dedans.
1: Je crois t'as mon étoile.
0: Non.
1: Il y avait, je sais plus. Je crois qu'il y avait un truc.
0: Ouais,
1: mais on l'a plus. Bon, on va la retrouver. On continue.
3: Ah bah, take that, back for good.
2: Mec, moi, là, la guitare, c'était Laurent Voulzy, moi, il y a Alain Souchon.
1: Mais mec, t'as raison. Je vais pas y dire Béli Lambert.
2: On est tous dans le cœur.
1: Vas-y, remets la guitare, remets la guitare. Regarde. On est tous dans le cœur, une petite fille oubliée.
2: Parce que ça, c'est un sacré
1: bonheur. Remets la guitare au début, Foule sentimentale. On a soif d'idéal. Mais ça peut.
2: C'est un gros boys band, Alain Souchon et Laurent Voulzy.
3: Je rappelle pas de ça, c'était avec Robbie Williams à l'époque.
0: Ouais.
2: Ah ouais.
0: Oui, exact.
3: Ouais. Gary Barlow et tout ça. Ouais.
1: Est-ce qu'on va réussir à la voir? On continue. Vendredi matin.
3: Oh, au monde, j'ai squat.
0: C'est le mot, c'est mon morceau ça.

0: T'aimais bien ça?
1: Oui, j'aimais bien.
0: Lequel, c'était qui ton préféré?
2: Oui, oui, oui.
0: Ah, t'as vu?

0: Allez, on continue.
1: C'est bon. Ah oui, bah Alliage. Mais avec qui ils étaient en duo avec comment il s'appelle, Boyzone aussi, non? Et c'est le temps qui... Ah oui.

0: Tu sais que c'est tu sais que t'es quasiment un sans faute.
1: Ouais. Ah bon ?
0: Là, on ne dit rien, on te laisse. Si jamais tu l'as, c'est le sans faute du sans faute. On n'a jamais fait ça. Dernier titre.
1: Oh, arrêtez, vous êtes trop lourd. Je vois pas. Bah, c'est G-Squad.

0: niquer tout ça.
1: Hein, attends, on en fera d'autres.
2: J'en ai d'autres. Hein,
1: ah, vas-y, plus un dernier. Plus un dernier. Plus un dernier. Un dernier.
0: Ah non, il est dur celui-là, mais. Je le connais pas. C'est pas des NSYNC, ceux-là ? Non. Si, c'est NSYNC.
3: Ouais, c'est pas genre. De quoi t'es fait ?
1: T'en as un dernier ? T'en as un dernier ?
2: Ouais, ouais.
1: On va la piéger quand même. Et un dernier.
0: Oh bah oui, mais c'est encore. Bah c'est Boyzone ça.
1: Bon, allez. Allez, bonne journée, 7h02. Moi, elle m'a dégoûté.
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0: 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Merci d'être là ce matin, c'est mardi le 21 juillet, vous êtes déjà debout, le petit déj avec le café de rigueur, en écoutant dans un instant, ça arrive, Tumper City sur Europe 2 Pop Radio et Coé sur Europe 2 Le Before. En attendant 7h-11h, Coé sur Europe 2, c'est l'heure de l'actu à 6h30. L'actu Europe 2 avec Jérémy Desiderati ce matin. Bonjour Jérémy.
1: Bonjour Quentin, bonjour à tous. Le soleil ne prend toujours pas de vacances aujourd'hui. La chaleur non plus dans le sud du pays. Pas de nuages à l'horizon de la météo juste après les infos. Dernière ligne droite d'abord pour la promesse d'Emmanuel Macron. Députés et sénateurs doivent voter aujourd'hui l'interdiction des réseaux sociaux aux moins de 15 ans. Après le compromis trouvé hier en commission mixte paritaire. En cas d'adoption, les jeunes ne pourront plus créer de nouveaux comptes dès le 1er septembre prochain. Les profils déjà existants devront disparaître d'ici à janvier 2027. Reste maintenant à relever deux défis, mettre en place un contrôle d'âge suffisamment fiable et s'assurer que la loi respecte bien le droit européen. Le Parlement décidément très actif. En ce moment, les députés ont adopté tard hier soir la loi d'urgence agricole au terme de débats une nouvelle fois très animés. Le texte autorise notamment sous condition la réintroduction de deux pesticides interdits en France mais autorisés au niveau européen. Il vise également à accélérer les projets de retenue d'eau au désarroi des écologistes. Sauf surprise, le Sénat devrait le valider en fin de journée. Les pompiers restent sur le qui-vive ce matin. Plus de 300 soldats du feu sont encore mobilisés dans le Var où le violent incendie a finalement pu être fixé. D'autres départs de feu ont été signalés dans les Hautes-Alpes, en Haute-Corse, mais aussi près de Nantes ces dernières heures. 5 départements du Sud sont placés aujourd'hui en vigilance rouge par la météo des forêts. 31 autres sont en alerte orange. C'est une mauvaise nouvelle pour tous les propriétaires. D'après un baromètre réalisé par Assureland.com et publié hier, les Français déboursent en moyenne 310 euros pour leur assurance habitation cette année. C'est 36 euros de plus qu'en 2025. Une hausse que les assurances justifient par une augmentation des aléas climatiques ces derniers mois. Aucune région n'est épargnée, même si la Corse s'en sort mieux avec 3% de hausse contre 20%

0: Burger King, KFC, Quick, Burger King.
1: Ah, il est plus fan de Burger King, j'ai l'impression.
0: Ouais.
2: Ouais.
1: Il y a pas McDo, hein.
0: Ouais. Il y a pas trop de cogent, hein.
3: J'ai vu pourtant deux.
2: Bah maintenant si.
3: Attends.
1: Quoi? Attends, ancien
2: artiste.
3: Il a un autre.
0: Mais c'est exactement ça, c'est le mec comme ça, on venait de découvrir qu'il est une maîtresse.
3: C'est sûr, j'ai vu deux commandes.
2: C'est incroyable, il y a des mecs qui fouillent en disant c'est qui cette salope? Et lui, c'est quoi ce menu? Sylvie, on va prendre Sylvie en ligne pendant qu'ils sont en train de fouiller dans mon téléphone.
0: Et puis ils changent le nom des restos, tu sais.
1: C'est pas mal.

0: l'impression que ça fait 13 ans qu'il est raciste, on va gagner du temps.
1: Oui, carrément.
0: Hein, Lionel, et la chaleur, ça devrait aller, toi. je te commande un croustillant poulet, non. Effectivement, alors, effectivement, la vanne une fois, elle passe.
1: Ouais, mais
0: 13 ans de suite, ouais, je suis d'accord, oui. C'est exagéré.
2: Eh ben, c'est lui qui va venir faire les escaliers chez toi, là.
3: Voilà.
2: Mmh.
3: Mais c'est clair. C'est lui qui va aller faire les escaliers, comme ça, il va rejoindre l'autre en douille, comme ça, ils feront les escaliers à deux.
0: Je t'embrasse. Comment il va, ton mari? Il va mieux? Ça y est, il va bien?
3: Sauf que je l'ai quitté depuis.
0: Ah,
2: pas, toi. Ouais, mais du coup, t'es obligé de. Ah, bah, maintenant, tu peux repasser le balai dans les escaliers.
0: Tape dans les plaintes. Tape dans les plaintes. Attends.
3: Voilà, pour toi, ça. Comme ça, il ira faire les escaliers lui-même.
0: Franchement, très bien. Pour casser des plaintes avec un balai, il faut y aller très fort.
2: Tu dois y aller quand même. Ouais.
3: Mais c'est clair. Ça l'agaçait parce qu'il regardait. Téléfoot tous les dimanches.
0: Ouais, mais enfin, en même temps, excuse-moi, si pendant Turbo on entend bang, bang, bang.
4: Ouais, ouais, c'est chiant. Bon,
0: Sylvie, je te fais un gros bisou.
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0: Ah bon?
1: Roland Garros, ça, le cri des joueurs, putain, ça m'excite.
2: Oh
1: incroyable, j'ai l'impression de me retrouver au Cap d'Agde après un concert. Donc, chronique criminelle, putain, c'est vachement bien. D'ailleurs, j'ai même fait une petite chanson dans laquelle j'avoue quelque chose. C'est pas facile, mais je vous le dis, c'est en deux. Je vous aime, la France qui bosse, la France qui se lève tôt. À Munich!

0: serré. J'étais le cul à l'air, mais j'ai fait une erreur. Du coup, j'ai tué des spectateurs.
1: En faisant quoi, Patrick?
0: En pétant dans la salle des fêtes. Les gens se sont dit, oh putain, ça fouette. Ça leur a fait tourner la tête, la tête, la tête. Ils ont tous lâché des galettes.

0: ça c'est génial.
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1: Maëva Guénam, ça faisait longtemps qu'on n'avait pas une nouvelle de Maëva Guénam. Alors sûrement parce qu'on ne la suit pas, c'est vrai que c'est une bonne raison. Eh bien, tout va très bien, je vous rassure. Elle n'est pas trop tracassée par le bébé. Non, non, ça va, ça passe. Mais plus par autre chose.
2: Apparemment, ils ne veulent pas le dire. Mais dans les pays, ils le disent. C'est ma gynéco qui me l'a dit. Les Doliprane, si vous avez un garçon, il y a eu des études comme quoi ça féminise.
1: Ça féminise. Le Doliprane. Alors écoutez.
3: Ça veut dire que tu deviens chiant en fait.
1: Bah, je sais pas. moi j'en prends régulièrement. Je ne suis pas tenté par les talons ni les ongles en semi-permanent. Bah, mais alors, pourquoi est-elle tracassée par ça, Maëva?
2: Donc moi j'ai. Je veux pas que mon enfant il soit féminisé si c'est un garçon. Donc zéro Doliprane. Mais par contre mes jambes, je me dis demain c'est l'Aïd chez moi, je reçois du monde et tout. Comment je vais faire? J'ai mal la nuit, ça me réveille la nuit. Ma mère, elle me dit de mettre des bas de contention, ma gynéco aussi. Franchement, je suis pas sérieuse. Faut que je les porte plus souvent, mais ça fait. Ça fait bizarre.
4: Tout ça pour que son fils ne soit pas.
1: Bien sûr. Utilisé, quoi. Attention, je sors ma clochette.
5: Oh, alerte au Google.
1: Merci.
5: Alerte au Google, les enfants.
1: Voilà. Vous n'avez pas manqué tout ça, hein?
6: Non.
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Si la loi est adoptée, les plateformes devront empêcher les nouvelles inscriptions dès la rentrée prochaine. Les comptes déjà ouverts resteront actifs, eux, jusqu'au 1er janvier prochain, le temps de mettre en place les contrôles nécessaires. L'actu ce matin, ce sont aussi les pompiers toujours mobilisés contre les feux de forêt un peu partout dans le pays. Si le spectaculaire incendie du Var est désormais fixé, les soldats du feu restent sur le terrain ce matin pour prévenir toute reprise. D'autres départs de feu ont été recensés ces dernières heures, notamment dans un camp de Rome près de Nantes. Au total, 31 départements sont toujours placés en vigilance orange par la météo des forêts. 5 sont même en rouge aujourd'hui. Un brasier d'une toute autre ampleur encore de l'autre côté des Pyrénées. L'incendie en cours à 100 km au nord de Madrid a ravagé plus de 26 000 hectares. Des feux dévastateurs qui préoccupent les autorités alors qu'une nouvelle vague de chaleur se profile dans le pays. Retour en France et le feuilleton judiciaire pour Marine Le Pen et le RN n'est pas encore terminé. Après la condamnation le 7 juillet dernier en appel pour détournement de fonds publics, la députée du Pas-de-Calais et 11 autres prévenus ont décidé de se pourvoir en cassation. Malgré la condamnation, la chef de file du Rassemblement National avait annoncé qu'elle ferait campagne pour l'élection présidentielle. Place aux spécialistes du chrono aujourd'hui sur le Tour de France. Chacun luttera seul dans un contre-la-montre de 26 km entre Évian et Thonon-les-Bains. Un exercice taillé notamment pour Remco Evenepoel, champion du monde de la discipline. Au classement général, Tadej Pogacar, le Slovène, reste solidement installé à la première place. Et puis le multivers s'apprête à s'unir pour affronter Dr Doom. Marvel a dévoilé hier la première bande-annonce d'Avengers Doomsday, un film où des dizaines de super-héros répondent présents. Thor, les 4 Fantastiques, X-Men ou encore Black Panther, tous feront face au nouveau grand méchant incarné par Robert Downey Jr. qui troque cette fois l'armure d'Iron Man contre la cape de Dr Doom.

0: plus, il a été. Il a été recouvert de merde. Ouais. Recouvert. Elle disait, c'est genre. Bah écoute, à mon youyou. C'est pas grave, mon youyou. Chérie, j'ai quoi dans l'œil? Bah la merde. Ah, non, j'adore cette phrase.
1: C'est pas grave, gros. On aura essayé au moins.
0: J'adore cette phrase, elle marche. C'est ce que dit Jean-Michel Cohen quand je réussis pas mon 126e régime de ma vie.
1: C'est pas grave, gros. On aura essayé au moins.
0: C'est ce que dit Gérard Larcher quand il dit taisez-vous au sénateur mais qu'il n'y arrive pas.
1: C'est pas grave, gros. On aura essayé au moins. Ouais.
0: Ce que dit chaque entraîneur de tennis à ses joueurs français après une petite élimination au premier tour de Roland Garros.
1: C'est pas grave, gros. On aura essayé au moins.
2: Bah ouais. 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

0: 3 ans, qui a été arrêté à l'aéroport. Écoutez, alors lui, c'est mon champion du monde.
1: Ouais.
0: Vous savez pourquoi il a été arrêté à l'aéroport? D'après vous, qu'est-ce qu'il avait sur lui?
2: De la drogue?
0: Non,
2: la drogue.
0: Alors non, non, pas de drogue, non.
1: Ah, il a mis plusieurs couches de vêtements.
0: Alors, il avait des trucs sur lui, mais c'est pas des couches de vêtements.
3: Des animaux?
0: Non, ça se fait, c'est vrai, mais non.
4: Non, de la bouffe?
0: Oui.
3: Des trucs interdits?
0: Non, pas interdits. Il avait scotché 47 hot dogs crus sur son corps. Parce qu'il voulait les transporter pour un barbecue familial et il voulait pas payer les frais de bagage.
2: 47 hot dogs.
0: Ils ont également trouvé du pain et de la moutarde dans son sac. Et il paraît que le mec, tout le monde était mort de rire, ils lui ont quand même confisqué les hot dogs. Mais la vraie question, c'est qui a envie de faire un barbecue quand tu sais que le mec il s'est scotché les saucisses pendant tout un voyage en avion? 47.
3: Ah mais je pense que les convives ils étaient pas au courant, mais l'autre c'est juste une pince le gars quoi.
0: Mais t'imagines, enfin encore et encore, heureusement que moi je m'étale pas mes repas sur le corps.
2: Non, ouais.
0: Je mange que des skirs.
2: Ça
0: fait vite film porno. À l'aéroport.
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1: Bon, c'est génial, aujourd'hui c'est mardi le 21 juillet, c'est la journée mondiale de la malbouffe. Aujourd'hui, fini le régime, le summer body, hop hop hop, on s'en fiche. C'est Coé sur Europe 2, bonjour, bon réveil, voilà Aurélien d'abord.

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1: Nous fêtons les boulangers dans la France qui bossent et qui se lèvent en théorie très tôt. Alors, je dis en théorie parce que...
2: Il y en a qui les congèlent.
1: Il y a différents types de boulangerie. Hein. Il y a le boulanger qui fait le vrai pain. Il y a le boulanger, qui le réchauffe. Mmh. Des fois, il y a des boulangeries qui sont... Alors, c'est industriel, mais pas mauvais.
2: Qui réchauffe bien.
1: Pas mauvais.
3: Ouais. Non, mais c'est vrai pour le coup, en plus.
1: Pour être très honnête et sans faire de pub, la dernière fois, je suis tombé sur Marie Blachère. Pas mauvais. Prenez les pains noirs, pains machin et tout. Pas mauvais. Ouais. Non, mais et vous en avez.
2: S'il faut qu'on en cite d'autres, moi j'ai fait Ange, c'était pas mal.
1: Et il y en a des dégueulasses. Il y en a, vous achetez le pain.
2: Ouais. 2 heures après, il est mort le pain. C'est vrai. Hein.
1: Franchement.

0: n'est pas bon, pas bon. Alex, comment ça va, mon petit Alex? T'es en forme?
1: Salut Koé, salut l'équipe. Salut.
0: Alors Alex, il est dans, c'est quoi? Il réchauffe, il cuit, il fait lui-même, il en est où?
2: Il réchauffe.
1: Pas de réchauffage, certainement pas du 100% artisanal.
0: Très bien. Où est la c'est cuit.
1: Au revoir, Pierre.
0: Où est la boulangerie?
1: Elle est située à Mérignac, côté de Bordeaux.
0: Ouais, super. Ouais. Comment elle s'appelle?
1: La boulangerie Coralex.
0: Coralex, très bien, mon ami. Alors, dis-moi ce qu'on peut manger de bon chez toi. Imagine ce week-end, je prends la voiture, je suis foufou, je dis allez, je vais me prendre un petit pain à Mérignac. Ça fait un petit peu loin.
1: Notre classique, on va rester sur la tradition quand même, qui est extrêmement bonne.
0: Très bien, la tradition.
1: Comment?
0: Souffle, elle adore la tradition.
1: C'est la base, on va dire.
0: En pain un peu spéciaux, qu'est-ce que tu as en pain spéciaux?
1: Alors, en pain un peu spéciaux, je vais avoir un mélange de beaucoup d'ingrédients, peut-être trop pour vous. Tout ce qui est raisin, figues, abricots, noisettes.
3: Ah, mais le pain sportif,
1: voilà, c'est un peu du pain sportif avec des petites épices.
0: En pain noir, qu'est-ce que tu as en pain noir?
2: Cheveux, bulot.
1: En pain noir, j'ai le Northman, avec de la farine de sarrasin, de la farine de seigle, de la graine.
2: Je le prends celui-là.
0: Ça, toi aussi, t'aimes bien?
2: Ouais, c'est celui que je prends.
0: Pain de maïs, tu as ça? C'est bon aussi, le pain de maïs.
1: Pain de maïs, j'en fais aussi, ouais. Le pain d'épeautre aussi.
2: Et est-ce que t'arrives à faire un pain sans gluten bon? On en parlait tout à l'heure.
1: Le pain sans gluten, j'ai beaucoup de clients qui me demandent du pain sans gluten. Le problème, c'est que le pain sans gluten, une boulangerie type la mienne, en fait, artisanale, on ne pourra jamais en faire parce que la farine est volatile. Donc, il y en aura tout le temps du gluten. C'est que dans les magasins bio sous vide ou alors vraiment des boutiques 100%.
2: Mais d'après toi, est-ce qu'on peut faire du bon pain sans gluten? En tant que boulanger.
0: Non, c'est une brique.
2: D'accord.
0: Obligatoirement, c'est une brique. Il manque un truc.
2: Ouais,
1: voilà, c'est ça. Pour construire une maison, c'est très bien.
0: Ah, non, mais c'est... T'as raison. Voici, on va voir s'il s'y connaît bien. Mon petit Alex, écoute bien. Qu'est-ce que le pétrin? C'est quand il a plus de farine, il est dans le pétrin. Plus de farine. Il n'a plus de farine, mais pour en faire. C'est le préfixe de coûte et tout pâle, puisque pétrin coûte et tout pâle. Ou c'est la machine utilisée qui tourne pour malaxer la pâte.
1: C'est la machine qui tourne pour malaxer la pâte.
0: Ah, évidemment, bonne réponse. Allez. Qu'est-ce qu'un nœud à l'ail? C'est un zizi pas lavé? C'est un petit pain avec de l'ail ou c'est le pain préféré du chef dans la 7e compagnie? Et faut pas déconner avec ça.
4: Mon camarade, il veut du à l'ail. Allez chercher du à l'ail. Tout de suite.
5: Sinon...

0: Oh, bon, qui m'a dit bonjour?
1: C'est la baguette.
2: J'ai ma fille qui est à côté.
0: C'est la baguette qui parle. Bonjour baguette, c'est le mec un peu bourré. Non, c'est la baguette qui m'a parlé. Bonjour baguette, je t'embrasse ma chérie, j'embrasse la boulangerie Coralex, on vous embrasse fort à Mérignac. Salut tout le monde, bisous.
3: Merci d'être là ce matin sur Europe 2 Pop Radio. Est-ce que vous avez fumé votre première clope de la journée? C'est pas bien, on va en parler dans un instant. Vous savez, il y a plein de gens qui essaient de contourner les interdictions de fumer. C'est Coé sur Europe 2, il est 7h30, d'abord c'est l'actu. L'actu Europe 2, Jérémy Desiderati. Bonjour Jérémy.
4: Bonjour Quentin, bonjour à tous. Pas un nuage à signaler encore aujourd'hui dans le ciel où le soleil règne en maître. Température toujours très élevée près de la Méditerranée. Vos conditions météo arrivent juste après les infos. La nuit d'abord fut encore agitée pour des centaines de pompiers mobilisés à travers le pays contre les incendies. Et le pire est peut-être à venir aujourd'hui. 27 départements sont en alerte orange selon la météo des forêts. 5 sont même en rouge. Des dizaines d'hectares de végétation sont partis en fumée dans le Var, les Hautes-Alpes et près de Nantes ces dernières heures. Les pompiers corses mobilisaient aussi depuis 10 jours alerte sur, de leur côté sur des moyens nationaux devenus insuffisants face à la multiplication des feux. C'est l'une des conséquences des vagues de chaleur successives. Les vendanges s'annoncent précoces cette année. Champagne, Bordeaux ou Bourgogne, toutes les régions sont plus ou moins concernées. Pas de date officielle encore, mais certains professionnels envisagent de récolter le raisin début août. Une première aussitôt dans l'année. Les épisodes météo extrêmes se payent aussi de plus en plus cher en assurance. Selon le dernier baromètre d'assureland.com, les Français déboursent désormais 310 euros en moyenne pour assurer leur logement, soit 13% de plus qu'en 2025. En cause, la multiplication des sinistres liés à la météo. La Corse s'en sort le mieux, tandis que la Nouvelle-Aquitaine a vu ses tarifs grimper à plus de 20%. Le scroll infini pour les collégiens, c'est peut-être bientôt terminé. Députés et sénateurs doivent voter aujourd'hui l'interdiction des réseaux sociaux au moins de 15 ans. Si le texte est adopté, les nouveaux comptes seront interdits dès la rentrée prochaine. Tandis que les profils déjà existants devront disparaître au 1er janvier prochain. Encore faut-il trouver un système de vérification d'âge fiable et s'assurer que la loi soit bien conforme au droit européen. À l'étranger, la calmie n'est pas à l'ordre du jour. Au Moyen-Orient, 10e nuit de bombardements consécutifs de la part des États-Unis qui disent avoir ciblé des centres de commandement militaires iraniens. Réponse immédiate de l'Iran qui revendique des attaques à Bahreïn et au Koweït ce matin. Les gardiens de la révolution

0: Il y a combien de nicotine dedans?
1: Il y a la chanson de la chicha aussi. Ah oui.
0: La chicha.
2: La chicha.
1: Fume avec moi. Il y a la chanson plus rare, mais il existe la chanson du tabac à rouler.
3: Ah bah oui.
0: Faut me laisser rouler.
4: Excuse-moi, est-ce que t'aurais un filtre, s'il te plaît?
0: Faut me laisser rouler.
4: Ok, bon, bah je vais me démerder comme ça.
0: Faut me laisser rouler.
4: Plein de tabac dans la gueule.
3: Eh oui, c'est chiant.
1: Avec le fameux. Vous savez que dans ceux qui fument, il y a aussi un petit peu plus haut de gamme.
3: Tu connais
1: la chanson du cigare.
3: Ah, bah oui.

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1: Cette info. On apprend que des scientifiques ont soumis des saumons à de la cocaïne. Pour voir les effets. Alors, je vous donne le résultat. Les poissons étudiés auraient nagé 13 km de plus par semaine que les autres, soit le double de la distance parcourue par rapport au saumon sain qui n'a pas pris de cocaïne.
2: Mais ce que je voudrais comprendre, c'est dans quel but, en fait ? C'est quoi l'intérêt de donner à... Bah, de toute façon, on va peut-être le savoir.
1: Non, mais surtout, tu pousses l'expérience plus loin. Tu fais boire une petite verveine. Tu trempes un sachet de verveine là où il y a le saumon et tu vois s'il va se coucher plus tôt.
2: C'est ça.
1: Ah, bon, on fait les gars, mais quitte à faire des expériences, allez-y à fond les gars.
2: Ben, je crois qu'on a un saumon avec nous, justement le saumon avec nous en question. Bonjour, bonjour monsieur le saumon.
3: Salut, ça va ? Bien, ouais, ça va ? Enfin, je sais pas comment m'appeler, tu m'appelles Pablo. Pablo, dealer des océans, Pablo.
2: Bon,
3: et... Voilà. Qu'est-ce qu'il y a ? Vite, vite.
2: Bon, justement, vous en prenez souvent de ce
3: saumon ? Ah bah, évidemment, ouais, moi si vous voulez, le Vendée Globe, tu connais le Vendée Globe ?

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6: On va retrouver l'équipe dans un instant. D'ailleurs, je vais vous ouvrir les portes de la Villa des Animateurs.

0: M6 n'ose pas.
1: Hein.
2: Oui, là, ça
0: s'il y a une chaîne qui ose faire des trucs, pour le coup, c'est M6. Alors, tout ne marche pas, mais au moins, ils essaient. Ils n'ont pas le choix. Hein. Trois femmes d'expérience, Estefania, Sandra et Lia, qui viennent trouver l'amour sous le soleil. Leur objectif, faire des rencontres, vibrer, séduire et tomber amoureuse de gars qui sont évidemment plus jeunes. Exactement. Ça s'appelle Cougar Island. On va demander aux personnalités de la villa, c'est ça?
3: Ce qu'ils en pensent, oui. Pour commencer, on a Jean-Pierre Foucault, d'ailleurs.
4: Bonjour à tous. Bonjour. Chère Stéphanie, comment allez-vous?
3: Très bien, et vous?
4: Pas fou.
3: Ah, encore.
4: Je viens de me faire engueuler par ma femme, car j'ai fait trop de bruit la
3: comme
4: nuit.
3: Comme à chaque fois. Pourquoi cette fois?
4: Parce que toutes les choses que je veux manger en cachette sont emballées dans des trucs qui font un bruit épouvantable.
2: Mais
4: pas marqué le paquet de chocobons, par exemple.
2: Là.
4: Quel bruit pénible.
2: Heures du mat, ouais.
4: Paquet de chips, nous n'en parlerons pas.
0: C'est vrai.
4: Oublions cet instant gourmand et jouons tout de suite. Qui veut gagner les millions? Voici la question, cher Stouff.
3: Allons-y.
4: Quel sera le sponsor de cette émission Cougar Island? Réponse A, aucun, personne n'assume. Réponse B, les magasins de lunettes Optique de Milf. Réponse C, la multinationale informatique Milfcrosoft. Réponse D, les magasins de sport Sport de Milf.
3: Non, Jean-Pierre. Bon, là, sans aucune excitation, vraiment aucune, je vais répondre la A et c'est mon dernier mot, Jean-Pierre.
4: Évidemment, suspense insoutenable, tellement intense que même les poteaux de Koh-Lanta sont tombés dans l'eau. Est-ce que c'est la bonne réponse? C'est la bonne réponse. Elle a voulu d'ailleurs faire un sport de MILF, mais on lui a dit de se taper un jeûne intermittent, donc elle a refusé. On est fidèles, c'est mignon. Bisous les amis.
3: Bisous Jean-Pierre,
2: bisous
3: merci
2: Jean-Pierre.
3: Beaucoup, bonne journée, à bientôt. Ah, attendez, on a une surprise dans la villa aujourd'hui.
5: Il est là. Coucou les petits loulous, c'est Manu, votre président.
0: Monsieur le président, alors vous allez bien?
5: Eh bien super, comme un jeudi. Et je vous ai entendu parler de cougar.
0: Bah oui.
5: Disons que je maîtrise un peu le sujet. Rapport à maman, Brigitte, tout ça, là. Voilà.
0: Oui, on savait, on n'osait pas en parler directement. Ça s'est passé comment votre rencontre d'ailleurs?
5: C'était au lycée de la Providence à Amiens.
0: Eh oui.
5: Dans les années 90, il me semble qu'on était en 93.
0: Ouais.
5: Cours de théâtre.
0: Ouais.
5: Je jouais les fourberies de Scatman.
3: Non.
5: J'ai
3: non.
5: commencé en faisant. Fourberie de Scatman.
0: C'est les fourberies. Oui, fourberie de Scapin, pas Scatman. Il y a des enfants qui écoutent, donc elle n'a pas dû comprendre forcément.
5: Justement, elle s'est dit oh, mais c'est un génie lui. Je vais le prendre sous mon aile et je vais le pécho. Bam, 4 ans après, qui c'est qui a ken la prof de théâtre? C'est Bibi.
0: Oui, alors oui.
5: Oh, les ken.
0: Vous voulez pas tant de détails non plus.
5: Oui, pardon, autant pour moi.
0: Voilà.
5: Bon, du coup, elle sera où cette île de Cougar?
0: Monsieur le Président,
5: Dites-moi. Je suis le Président, vous pouvez tout me dire.
0: Attendez, Monsieur le Président, on est à l'antenne.

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7: Bon début de journée, bienvenue sur Europe 2, 8h. Certains Français ont fait le déplacement jusqu'aux États-Unis pour aller assister à la Coupe du Monde. Ça a coûté très très cher. On va en parler dans un instant, c'est Coé sur Europe 2. Mais d'abord, on fait un point sur l'actu.
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7: 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Bonjour Jérémy.
9: Bonjour Quentin, bonjour à tous. Encore une journée où vous pourrez dégainer les lunettes de soleil. Le pays sera baigné d'éclaircies avec un mercure encore très élevé en direction du sud. Le temps arrive juste après les infos. Les débats d'abord ont encore été houleux jusque tard dans la soirée au Palais Bourbon hier. Malgré des tensions entre les élus, les députés ont adopté la loi d'urgence agricole. Un texte qui prévoit notamment la réintroduction sous condition de 2 pesticides et un assouplissement des règles sur le stockage de l'eau. Le Sénat doit désormais l'entériner aujourd'hui. Et les députés remettent ça aujourd'hui pour un autre dossier brûlant, celui de la protection de l'enfance. Les élus examinent un projet de loi très attendu après plusieurs scandales liés à l'aide sociale à l'enfance. Si le texte devait au départ réformer ce dispositif qui accompagne plus de 380 000 jeunes, il a finalement été recentré sur la lutte contre la pédocriminalité après l'affaire Liana. Dans le reste de l'actu ce matin, ce dramatique accident qui s'est produit hier dans le Tarn-et-Garonne. Un choc frontal entre un poids lourd et une voiture à Montauban a causé la mort de 3 hommes gravement blessés. Les 2 autres occupants du véhicule ont été hospitalisés à Toulouse. Leur pronostic vital est toujours engagé. Le conducteur du poids lourd, lui, n'a pas été blessé dans l'accident. Une enquête a immédiatement été ouverte. Le vaccin contre la grippe va-t-il devenir obligatoire pour tous les soignants? C'est en tout cas la recommandation formulée par la Haute Autorité de Santé hier. Elle souhaite

0: Si vous voulez suivre votre équipe du début jusqu'à la fin, à savoir 3 matchs de coupe et 5 rencontres à élimination directe, il faudra minimum sortir par personne 6 000 euros.
1: Wow.
0: Soit 5 fois plus qu'au Qatar en 2022. Pour la finale, alors là, écoutez-moi bien, le prix des tickets, est-ce que vous savez combien ça coûte pour les places premium pour la finale de la Coupe du Monde qui aura lieu aux États-Unis?
2: Premium, c'est.
0: C'est bien placé, c'est pas sur le terrain.
3: C'est au moins 5 000, je pense.
2: Mais non,
0: on parle d'une place, on parle pas d'un banc, t'achètes pas le siège.
1: J'aurais 10 005.
3: En premium.
2: La Champions League à Paris, déjà, c'est une bonne place, c'est
0: 9 526 euros. Ça veut dire que les gars, en une place, ils ont rentabilisé l'intégralité du rang qu'ils viennent d'acheter et avec les sièges.
3: Et à New York, ça commence déjà à râler parce qu'ils ont annoncé qu'ils allaient mettre les prix du métro pour aller du centre de New York au stade à 150 dollars.
1: Bon, 150 dollars
4: au lieu de métro. 13 dollars.
0: Laissez-moi demander l'avis au premier intéressé, Kylian Mbappé.
5: Bonjour à tous.
0: Mon Kiki, comment ça va, mon Kylian?
5: Bonjour à tous, hola a todos. Comment allez-vous ce matin à la mañana?
0: Écoutez, nous, ça va, on est choqués, vous avez entendu. On vient de voir les prix de la Coupe du Monde de football. C'est abusé, 6 000 euros par personne pour voir les matchs, Kylian.
5: Mais 6 000 euros, c'est quoi? C'est rien. Si vous voulez, je peux vous dépanner.
0: Nous dépanner, certes. Vous seriez prêt à nous filer 6 000 euros?
5: Non, mais je vous file 500 balles. Parce que je vous avoue, je suis un peu ric-rac ce mois-ci. Ricaraca, comme on dit. Par contre, j'ai une idée. Quel génie je suis.
0: Quelle est cette idée, Kylian?
5: Vous savez, j'ai beaucoup de voitures de sport. Donc, je pourrais vous aider.
0: J'ai compris. Donc, vous allez nous passer une voiture de sport qu'on va revendre.
1: Ça, c'est bien, ça.
5: Eh bien, non. Je vous donne ma Mini Cooper d'occasion que j'arrive pas à refourguer. Vous la vendez, avec ça, vous prenez des billets. Chez l'Argus, elle cote à 3000. Bon, j'ai bousillé le pare-choc en souterrain. Je vous laisse le A derrière, c'est un pas de patrouille, c'est collectant.
0: T'as qu'à appeler Franck Leboeuf, tu passes par Centre de Bagnoles.
5: Mais je suis vegan et j'aime pas le bœuf.
0: C'est pas ouf quand même.
5: Ouf. Bon, ça va, vous n'avez pas chipoté. Je suis pas Rothschild. Et mon père, c'est pas Crésus.

Bonjour, bon réveil. On est mardi le 21 juillet. Bon, il y a certains d'entre vous là au petit-déj, vous continuez quand même de compter les dodos avant les vacances. Elles arrivent peut-être rapidement, peut-être dès vendredi, non ? Coé sur Europe 2 jusqu'à 11h, voilà, Santa, recommence-moi, Europe 2.

0: de vous préparer. Merci d'être là sur Europe 2 Pop Radio. Bon mardi le 21 juillet avec Daft Punk ce matin. On va partir dans le nord de la France. Dans un instant, ce sera derrière Tampere City. Et on va retrouver Koé sur Europe 2. A tout de suite.
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2: Direction le Nord, dans un instant sur Europe 2 Pop Radio. Bonjour, bon réveil, on démarre cette journée ensemble. Toujours bien entouré, c'est Coé sur Europe 2. On va retrouver l'équipe juste après Tamper City. Voilà, Self-Aware, Europe 2.

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1: Lens, Toulouse, demi-finale de la Coupe de France. Ouais. Les 100 et or sont au taquet, tout va bien. Ouais. J'ai plein de messages sur mon Insta là, de supporters de Lens.
2: Je crois qu'il y en a un qui est avec nous d'ailleurs.
3: Oh non ! C'était
2: arrêtez de gueuler là. Vous êtes pas encore au stade là. On est en direct sur Europe 2 là.
3: C'est Europe 2, direct là. Ça va tu?
2: Oui, ça va.
3: Bien gamin. En forme là. Et avec le collègue là, on est déjà bien attaqué parce que ce soir.
2: M'étonne pas.
3: Ça va, t'as entendu hein. Soir on voit le match, c'est pas bon là, comme on dit chez nous à Bollard, alors soit qui boit, c'est alors soit qui gagnera.
2: Là, si vous buvez, c'est pour être sûr de gagner ce soir.
3: Bah ouais, gros. Ah, voilà, ce genre-là, tout ça, quoi. T'as les gens, ils veulent la fontaine de champagne, c'est la fontaine à Jeanlin. Tu verras ce soir, Toulouse, elle va en faire avec une bouchée comme une fricadelle direct, là. Ouais. Toulouse, zéro.
2: Vous êtes sûr de vous, quand même, là.
4: Bah oui.
3: Ah, forcément, tu vois. On va pas faire, se faire niquer par des gars qui appellent par un chocolat, une chocolat. vas-y, essaye de faire quoi qu'ils font, les Toulousains, comment ils disent. Tu vas pas un chocolat.
4: Là, j'ai une chocolatine.
3: Chocolatine, n'importe quoi, on va bien la remplir leur chocolatine.
2: Doucement les gars.

0: insolite, c'est dans un instant dans la suite de Coé sur Europe 2. Mais d'abord à 8h30, l'actu près de chez vous. Avec Jérémy Desiderati. Bonjour Jérémy.
1: Bonjour Quentin, bonjour à tous. Pas de nuages à l'horizon, un grand soleil et des températures estivales, voire caniculaires dans le sud. C'est au programme de la météo qui arrive en fin de flash. Les réseaux sociaux d'abord risquent de bientôt fermer leurs portes au moins de 15 ans. Après un accord trouvé hier entre députés et sénateurs, le texte doit être adopté définitivement aujourd'hui par les deux chambres. Les nouvelles inscriptions seraient interdites dès septembre prochain et les comptes déjà ouverts devraient disparaître début 2027. Un calendrier ambitieux qui soulève encore des questions sur la vérification de l'âge des utilisateurs et sur la compatibilité de la mesure avec le droit européen. Comment faire revenir les visiteurs après le désastre de Chine? Un mois après sa reprise, le BHV du Marais a dévoilé hier un plan de relance censé remettre à flot le grand magasin parisien. 37 boutiques qui ont déserté auraient déjà confirmé leur retour. La relance passera aussi par un réaménagement du rez-de-chaussée. L'aventure avec le géant chinois de la fast fashion se poursuit pour les 5 autres BHV de province concernés à Limoges, Angers, Dijon, Grenoble et Reims. Les voyageurs sont rattrapés par le regain de tensions au Moyen-Orient. Pour des raisons de sécurité, Air France annonce suspendre ses vols vers Riyad jusqu'à lundi prochain et à direction de Dubaï au moins jusqu'à vendredi. Cette nuit encore, les États-Unis ont poursuivi leur frappe contre des cibles iraniennes alors que Téhéran affirme ce matin avoir mené des attaques de représailles à Bahreïn et au Koweït. Séisme, tempête, inondation, l'Amérique du Sud fait face aux caprices de la planète en ce moment. Le Pérou a décrété l'état d'urgence après un tremblement de terre qui a fait 6 morts et ravagé plusieurs secteurs du centre du pays. Au Chili, une tempête meurtrière a provoqué au moins 10 décès et coupé du monde plus de 100 000 personnes ces dernières heures. Le bilan du séisme qui a frappé le Venezuela il y a près d'un mois s'élève désormais à près de 5 300 morts. Les jambes ont récupéré hier, elles vont être mises à rude épreuve aujourd'hui. Le Tour de France entame sa troisième semaine avec un contre-la-montre individuel de 26 km. Un parcours loin d'être tout plat entre Évian et Thonon-les-Bains où la moindre erreur pourrait coûter cher. Remco Evenepoel part avec l'étiquette de favori, mais les regards seront tournés aussi vers Tadej Pogacar, toujours leader, et vers le jeune français Paul Sexas, quatrième au classement général. Les politiciens vont et viennent, les chats restent. Commentaire de Larry The Cat sur son compte X en attendant hier l'arrivée du nouveau Premier ministre du Royaume-Uni, Andy Burnham. Larry, c'est le chat le plus célèbre du pays. Il a accueilli hier son 7e colocataire au 10 Downing Street. Le félin gris tigré a été adopté en 2011 dans un refuge pour chasser les souris, mais il préfère souvent poser devant la porte de la résidence du Premier ministre. La boule de poil compte plus de 900 000 abonnés sur son compte X.
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1: Si les nuages ont pris leur journée, le soleil assure toujours le service aux quatre coins du pays aujourd'hui. À côté température, elles sont plutôt fraîches. Au réveil, moins de 15 degrés dans la moitié nord. Toujours pas de répit. En revanche, sur un bon tiers sud, le thermomètre va s'emballer encore dans l'après-midi. Avec 30 à Lyon, 33 à Bordeaux, jusqu'à 35 même entre Perpignan et Marseille. 6 départements du sud sont d'ailleurs toujours en vigilance orange canicule. Passez une très bonne matinée avec Europe 2.

0: Ah, articule, parce que là, je comprends pas. Désolé, c'est pas la bonne phrase. Allez, bonne journée.
1: Ah, c'est dommage.
2: Et imaginez, vous êtes Macron.
3: Ouais.
2: Vous êtes au sommet du G20.
1: Ouais.
2: Coup de fil.
1: 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Ah ouais.
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1: 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Hein.
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0: Chloé sur Europe 2.
1: Laissez-moi vous présenter la monitrice la plus énervée de France. Pour ceux qui, et celles qui passent le permis, ou leurs enfants qui passent le permis aujourd'hui ou dans les jours qui viennent,

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0: Oui, c'est vrai.
1: Tu vides la tête en te prenant une douche, en fait.
0: C'est vrai, et après, ça sent bon.
1: Et voilà.
0: Toutes les parties
1: et
0: du
1: après,
0: corps qui sentent bon.
1: En 3, on a s'affaler sur le canapé. Où on fusionne complètement avec son canapé, tu vois.
0: Ah, ouais,
1: tu te faxes dedans.
0: Moi, j'aime bien.
1: Et tu restes.
0: Il se trouve que moi, j'ai un canapé. Alors, pas au touquet. J'ai
1: un
0: canapé.
1: Un poltronné sans fin ?
0: Non, je sais plus quoi. Je vous jure que c'est vrai. Je n'ai jamais pu voir la fin d'un film. Jamais.
2: Bah mais c'est le but.
0: Non,
2: c'est le but
0: parce
2: du canapé.
0: Il a une telle. Un machin. T'es dedans comme ça, pour le peu que t'aies bien calé ta tête.
1: Ah ouais.
0: Avec le coussin.
1: C'est énorme ça.
0: Et là, tu commences à regarder.
1: Ah, mais le canapé.
0: Tu sens que le canapé, il t'appelle quoi.
1: C'est ça, ouais.
3: Il t'aspire.
1: Oh,
2: bah, c'est le but, hein, normalement.
4: Pour ça, moi, j'ai mis une chaise à la place.
2: Ouais. J'ai mis une chaise à clous. À clous.
0: Tu vois que les huissiers ont du bon. T'ont laissé une chaise.
1: Alors, très bizarre, en deux, ce qu'ont répondu les Français, c'est ouvrir son frigo juste pour voir. Il paraît que ça rassure et c'est satisfaisant. Tu l'ouvres, tu repars et 10 minutes après, tu reviens, tu rouvres et tu prends ce qu'il y a dedans.
0: Et t'as complètement raison. Le nombre de fois où je me suis retrouvé à la regarder ouvrir comme ça, puis à regarder faire.
1: Il se passe rien. Et t'aimes bien.
0: C'est une œuvre d'art.
3: Mais c'est
1: voilà.
3: Vrai.
2: Bah, sauf quand c'est vide, quoi.
1: Sauf quand c'est vide, évidemment. Mais
0: jamais.
1: Généralement,
2: pour l'instant, j'ai rien de ton top dans ma.
0: Ah, le dernier, peut-être pour toi.
1: Bon, alors le dernier, c'est quand tu rentres chez toi, ce qui est satisfaisant et qui te fait plaisir, c'est mettre une tenue confortable. Le fameux bas de jogging.
2: Voilà. Mais quoi,
1: fétiche,
2: je dis ça,
1: qui
2: mais
1: est
2: non,
1: large.
2: Non.
1: Ou alors
2: mais
1: le t-shirt déformé. Vous avez un t-shirt qui est généralement.
3: Non, c'est le pyjama.
1: Mais le jogging.
3: Assez stylé, le jogging, l'ensemble.
1: Le bas de jogging.
0: Moi, je suis en short. Je suis en short un peu mou. En moutmout, tu sais, un peu machin avec le haut qui va avec. Ah, j'adore.
2: Ça. Mais je peux pas, parce que si je fais ça, c'est. Ah, bah oui, hein, toute la journée, là, tu t'habilles bien pour aller avec tes connasses. Et pour moi, t'es en pyjama, hein, c'est ça.
1: Mais alors, voilà, c'est quoi ton plaisir, toi, quand tu rentres chez toi?
2: C'est gros titi.
1: Retrouver les animaux.
2: J'ouvre la porte, j'ai gros titi.
0: Et là, la phrase magique, attention.
2: Oui, ça c'est gros titi. Titi, c'est pas gros titi parce que titi est plus petit que gros titi. Voilà.
4: Je préfère me mettre en tenue confortable.
0: Moi aussi. Franchement. 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
3: Bonne matinée sur Europe 2, il est 9h. C'est la saison des mariages en ce moment. On va appeler une wedding planeuse. Ce sera dans un instant. Coé sur Europe 2, 7h, 11h, même pendant l'été. On va retrouver l'équipe après l'actu.
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3: Pour l'actu Europe 2, Jérémy Desideratis. Salut Jérémy.
5: Salut Quentin, bonjour à tous. Aujourd'hui encore, le soleil met tout le monde d'accord. Grand ciel bleu au programme sur tout le pays avec une chaleur toujours difficile à supporter dans le sud. Je vous résume tout ça juste après les infos. La loi d'urgence agricole d'abord continue de provoquer des secousses jusque dans les rangs du gouvernement alors que le texte de

0: sur les casques pour aider à détecter les commotions cérébrales en cas de chute. Et puis côté ciel, pour terminer, encore une journée où le bleu sera la seule couleur. Les conditions restent très sèches sur tout le pays avec des températures agréables, notamment dans le nord où le réveil se fait sous une petite fraîcheur. 11 degrés quand même par exemple en Lorraine. Plus au sud en revanche, la canicule s'accroche avec des maximums dépassant toujours les 35 degrés entre Perpignan et Marseille. D'ailleurs, 6 départements du sud-est sont toujours en vigilance orange canicule.
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0: Les vacances de rêve se prolongent pour tous ceux qui ont la chance de se prélasser sur la serviette aujourd'hui. Il fera autour de 30 degrés sur tout le littoral atlantique avec un océan qui va monter jusqu'à 24 à Biscarrosse. Une entrée dans l'eau encore plus simple pour la Méditerranée qui de nouveau va flirter avec les 30 degrés. Attention au coup de soleil, le soleil va taper fort sur les bords de la Grande Bleue avec près de 35 degrés par exemple à Saint-Cyprien. Très bonne matinée à tous sur Europe 2.

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1: Elle s'appelle Margot, elle est wedding planeuse. Comment ça va ma petite Margot ?
2: Eh ben ça va super, et vous ?
1: Ça va. Alors déjà, wedding planeuse, définition exacte pour ceux qui ne connaissent pas Margot.
2: Organisatrice de mariage.
1: Voilà, en fait. Simplement. Toi, t'as des mariages souvent ? T'as beaucoup de planifiés là ?
2: Écoute, j'en ai 25 là sur l'année, donc ça va être un petit peu chargé, ouais.
3: C'est une question que je me posais, il y a des mariages l'hiver ?
2: Oui, de plus en plus, les mariages de Noël. Et c'est très très sympa au niveau de la déco. Et en plus, les gens comme ça, ils ne sont pas déçus au niveau de la météo, on fait tout en intérieur.
1: Ah oui. Et ils ne viennent pas te saouler en allant fumer des clopes tout le temps dehors, parce qu'il fait un peu froid.
4: Et ça boit moins en plus.
1: T'as raison. Voilà. Mais oui, le vin d'honneur en extérieur, il dure moins longtemps.
3: Ah oui.
5: Et il n'y a pas de wedding planner en short.
1: Franchement.
2: Non, c'est ça, exactement.
1: Franchement, ça doit être bien, il n'y a que du chocolat chaud et du vin chaud.
5: C'est ça.
1: Alors oui, on est d'accord que...
6: Faire un petit effort.
1: On est d'accord que vous vous habillez au niveau vestimentaire.
2: Ah oui, alors moi je suis en robe rouge, hein. C'est la direction artistique de la marque, donc je suis en robe rouge.
1: Est-ce que je peux juste vous raconter un tout petit truc
7: Qu'est-ce que tu vas raconter ?
1: Mais si, que l'équipe a vécu. C'est-à-dire qu'on va, à l'église, à la cathédrale d'Évreux, écoute-moi bien. Il y a un curé qui ressemblait à un petit Jean dans Robin des Bois. Vous le voyez un peu,
6: curé
1: costaud, pas jeune, etc.
7: Tu as l'air très gentil.
1: On sort de la cathédrale, adorable. On sort de la cathédrale et on attend le marié. Puis là, on vient me chercher, on me dit excuse-moi, c'est quoi, est-ce que tu pourrais revenir ? Donc je rentre dans l'église et le marié me dit
6: le curé ?
1: Le marié d'abord qui me dit

0: Bonjour, bonjour, bon réveil, bienvenue sur Europe 2. Ce matin, il est 9h10. On écoutait Offenbach et Star Sailor, Fort to the Floor. Alors, il y en a certains qui sont dans la voiture, vous allez bosser, puis d'autres qui vont direction la plage, là, pour aller passer la journée. Ça, c'est pas mal. Ça, c'est un programme que je préfère, oui. Là, dans un instant, on va retrouver toute l'équipe Coé sur Europe 2. Voilà, Elena d'abord. Tout a changé, rien n'a changé. 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

0: qui a rendu un hommage à un film qui est réalisé par Jean-Pierre Mocky. Alors le film, on s'en moque parce que c'est pas l'un de ceux qui a le plus marché, mais c'est surtout Jean-Pierre Mocky, qui était un, moi que j'ai connu un petit peu, qui était un gueulard absolu, qui gueulait tout le temps. Son équipe savait qu'il gueulait. Il est sur une plage de Cherbourg, le temps n'y est pas du tout, la marée commence à monter, du coup, il va gueuler.
1: Le caméflex !
2: J'ai pris des bottes.
1: Le caméflex ouais. Le caméflex, c'est ma canne à pêche.
2: Mais écoute-moi cet abruti.
1: T'as des bottes, moi j'en ai pas.
2: Mon cher, moi je...

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1: 33e victoire de la musique classique. Alors bon, autant vous dire que vous connaissez mon amour déjà pour les victoires de la musique.
2: Ouais.
1: Alors autant vous dire classique. Que les classiques, bon bah tu t'ouvres les veines avant le premier coup de violon. Cette année, les victoires de la musique classique promettent une grande fête, tu penses ? D'exception, mêlant émotion et célébration. Bah les mecs en queue de pie, souvent on sait, ils se la donnent.
2: C'est
1: les plus drôles, hein, les mecs à la sortie de l'Opéra Bastille, c'est ceux qui vraiment ils vont te faire marrer. 33e édition, célébrée à Brest en avec leur

0: Alors, ce que ça donne pour en parler, on a Stéphane Bern avec nous. Bonjour Stéphane.
1: Quel bonheur, que vous mettiez à l'honneur pour parler de cette soirée. Quel bonheur de ne plus animer cette étrange télévision. Je le faisais. Une torture.
2: Ah ouais?
1: J'en ai la goutte de sueur qui pendouille de gêne rien qu'en y repensant.
0: À ce point? Mais pourquoi?
1: Mais que vous avez vu comme les victoires tout court, déjà c'est long et emmerdant, comme disait le gros chauve. Ouais. Eh bien là, c'est pire, mais avec des gens qui font du violon et de la harpe. Chaque musique jouée en direct donne l'impression d'être en attente avec la CAF au téléphone.
0: À la fin, ça peut faire couiner les oreilles.
1: Elle a dit Queen et Queen.
0: Elisabeth, j'ai pas fait exprès.
1: Ma Queen, la seule unique, I love you, Queen. Oh non, en plus, il me met du violon. Vous voulez que je me suicide?
0: Mais non, Stéphane, pas du tout.
1: Vous connaissez pas Id?
3: Non.
1: Id. Je vous embrasse, bisous,
0: bon,
1: j'embrasse.
0: Désolé. Merci Stéphane, on va continuer avec Jeff Tuche. Bonjour Jeff.
4: Comment ça va? Mais quoi? Vous parlez de musique, c'est ça?
0: Ouais. Oui, mais musique classique.
4: Mais c'est quoi musique classique?
0: La musique classique, c'est de la musique avec des instruments comme le violoncelle, contrebasse, etc.
4: Ah, ça veut dire que les frites McCain classiques juste au fond, elles jouent de la musique?
0: Non.
4: Genre, il y a une frite dans le paquet qui joue du violoncelle. C'est pour ça que c'est salé, c'est à cause du violoncelle. Mais il est où le violoncelle?
0: Mais
4: c'est vrai, souvent ça manque de poivre. C'est pour ça que je mets de la sauce samouraï qui pique, parce que ça pique pas assez.
0: Mais ça
4: que le violoncelle, il a
0: rien à voir, Jeff, vous avez pas compris.
4: D'accord, bon bah je vous laisse, hein, je vais retourner rien faire parce que je suis au chômage et là, je faisais rien du coup.
0: Et
4: le violoncelle, c'est ça, dit quand même.
0: D'accord,

0: devais aller au club hier, le qu'importe la place, qu'importe l'endroit, tenu par Céline Dion et Jacques, je sais pas si tu connais. Eh ben j'ai refusé.
1: Ouais bon, en effet, Patrick, ce soir c'est sur France 3 et c'est les 33e victoire de la musique classique.
0: Ouais, bah tu m'étonnes, bah c'est ouais. France Télé. Au moins je vais dire, ils seront sur place pour récupérer le trophée du meilleur joueur de pipeau. meilleur groupe de trompettistes d'ailleurs, parce qu'il y a que des trompettes là-bas.
1: D'accord.
0: C'est pas grave, mais... C'est votre soirée, c'est vous qui payez. En parlant de musique classique, je vais jouer de quelques instruments.
1: Ah ouais.
0: Savez, je vous le dis en chanson.
1: D'accord.
0: Allez, c'est la fête.
2: Allez.
0: Allez, musique.
2: Retour de Patoche. J'aime bien.
0: La musique. Même si c'est dur, passer les bordures avec mon derrière. Oui, je joue de la caisse claire. Et quand je suis chaud, les soirs de guinguette, je lubrifie mon pot et je passe à la trompette. Ça vous fait plaisir? La France, elle a besoin de rigoler. Quoi.
3: Merci d'être là sur Europe 2 Pop Radio. Très bon début de journée. Avec Koé sur Europe 2, il y a Cyril Hanouna qui s'invite dans l'émission dans un instant. Mais d'abord, à 9h30, c'est l'heure de l'actu près de chez vous. Jérémy Desiderati pour l'actu Europe 2. Salut Jérémy.
4: Salut Quentin, bonjour à tous. Le scénario météo reste inchangé. Aujourd'hui, le soleil tient le premier rôle alors que les nuages vont faire de la figuration. Vos conditions arrivent d'ici deux minutes. TikTok, X ou encore Instagram, les moins de 15 ans vivent probablement leurs dernières heures en accès libre sur les réseaux sociaux. Après un accord trouvé hier soir en commission mixte paritaire, le Parlement doit voter définitivement le texte aujourd'hui. Une interdiction progressive est prévue dès la rentrée avant la fermeture des comptes déjà existants début 2027. Une loi qui devra se mettre en conformité avec le droit européen. La tension monte encore autour de la loi d'urgence agricole, cette fois au sein même de l'exécutif. Selon les informations de TF1, la ministre de la Transition écologique, Monique Barbu, réfléchirait à quitter le gouvernement. Elle s'oppose à plusieurs mesures du texte, notamment sur les pesticides et les retenues d'eau. Une nouvelle fracture alors que le projet de loi doit passer son dernier test parlementaire aujourd'hui au Sénat. Les feux de forêt continuent de faire d'immenses dégâts de l'autre côté des Pyrénées. Au nord de Madrid, un gigantesque incendie a déjà ravagé plus de 26 000 hectares. Des centaines de pompiers sont mobilisés jour et nuit pour tenter de contenir ce brasier. 1200 personnes ont dû être évacuées alors que la situation pourrait encore se compliquer avec le retour des fortes chaleurs. Et les supporters espagnols étaient en feu. Hier soir, Madrid a pris des airs de marée rouge. Près de 2 millions de fans ont accueilli les héros de la Roja, revenus avec la Coupe du Monde de foot entre les mains. Les champions du monde ont défilé dans les rues de la capitale avant une grande célébration autour de la fontaine des Cibles.

0: depuis 1926. Pourquoi ? Pour alimenter Paris en électricité.
1: Ouais.
0: Voilà, c'est en fait, et certains jours, quand le niveau baisse, il paraît qu'il y a des pierres qui remontent à la surface.
1: On peut voir.
0: Ça existe en Bretagne aussi, oui, dans plein d'autres endroits. On a Cyril qui veut nous en parler. Ça va,
1: bonjour,
0: mon Cyril ?
1: Bonjour les chéris, comment ça va, mon chéri ?
0: Ah, ça va bien.
1: Ça va, ma merveille. Ouais, mes chéris, je vous adore. Quel kiff de vous écouter chaque matin.
0: Je regardé hier, bravo.
1: Je sais, mon chéri, merci. Quel darka. Et j'adore le nouveau numéro du WhatsApp.
2: Ah, ben bah voilà.
1: À 06 79 61. Bref, les chéris, grosse info. Michel Marie a enquêté sur un village disparu sous un lac depuis plus de 100 ans. Michel, on vous écoute.
3: Oui, bon, alors Cyril, absolument, ben, officiellement, il n'y a rien.
1: Merci Michel.
3: Là, non. Officieusement, par contre, Cyril, il y a une vie sociale très active, mais alors, aquatique. Hein. 7h du matin, il y a un brochet qui fait la queue à la boulangerie pour une tradition, ouais, les guillemets, bien trop cuite. Voilà, pourquoi ? Parce qu'il m'a dit, je cite,
1: alors ça c'est complètement fou.
0: Il a dit ça le brochet.
1: J'ai des frissons, j'ai compris. Et apparemment, il disait que ça grattait les branches.
3: Alors oui, alors Cyril, une autre info. Au bar tabac, oui. Il y aura une anguille qui commande un café allongé à la paille parce que l'anguille, ça n'a pas de main.
0: Oui.
3: Bien connu.
1: Ah oui, bah oui, frérot, on n'est pas con, hein, Michel. Et t'as vu quoi d'autre, mon Michel?
3: Il y a même un poisson clown qui fait rire personne, mais qui a quand même un spectacle tous les soirs subventionné par la mairie. Les habitants assurent qu'ils sont très bien intégrés, sauf le requin qui tient le bar tabac, hein, parce qu'il n'a pas distribué un cash ou un solitaire gagnant depuis 86.
1: Oh, Michel, tu te fous de ma gueule avec ton enquête à la con là.
3: Non, alors Cyril, non. Figurez-vous que les poissons de ce lac sont très écolos.

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2: Eh bien, bonjour à tous et bienvenue dans les moins grosses têtes avec autour de la table aujourd'hui celle qui demain défoncera le premier qui lui collera un poisson dans le dos à l'occasion de Poisson d'Avril. Stouf.
1: Bonjour.
2: À ses côtés, ils sont deux. Il y en a un qui découpera les feuilles à quatre en forme de poisson, Pietre.
3: Oui, bonjour.
2: L'autre découpera des petits bouts de scotch avec ses dents, Corentin.
4: Bonjour.
2: Et enfin, le réalisateur de notre émission partira coller les poissons dans le dos des gens de l'immeuble grâce à ses bras de 3 mètres de long. Vito.
5: Bonjour.
2: On va commencer avec une question d'une auditrice, maman qui gronde son fils dans le Nord, madame Ranslip à Quimper. Ranslip à Quimper.
4: Oui.
2: Voilà. Quel chimiste et médecin

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0: ils n'auront pas acheté par le circuit légal. Que de la marge. Une pénurie en rayon ne serait pas exclue. Bon, on va s'en remettre.
1: 12 tonnes quand même.
0: Non, mais autant tu as une pénurie d'œufs ou de PQ, ça t'embête un peu. Bon, de Kit Kat, tu peux gérer. Je crois qu'on a un des voleurs. C'est un scoop.
2: Alors, ça, c'est ouf, ça.
1: Allô ? Allô ?
3: Bonjour. Je vous demande de parler tout bas, s'il vous plaît.
1: La voix nous dit quelque chose.
2: Ça, c'est marrant. La voix nous dit quelque chose.
3: Oui, c'est la voix trafiquée de Julia Courbet. C'est pour ça que je vous dis quelque chose.
1: Non, pas du tout. Non, la voix est celle de notre ancien président gourmand. C'est vous, François Hollande ?
3: Oui, c'est moi. Vous avez remarqué, je ne peux pas dissimuler mon identité très longtemps.
1: Voilà, c'est fait.
3: Mais vous demanderez de ne pas le dire.
2: On ne le dira pas.
1: Sérieux, mais pourquoi vous avez fait ça ?
3: Eh bien... parce que j'adore les Kit Kat. Vous voyez, c'est trop bon à même. la sensation de bonheur quand tu casses les barres une par une. Sachant qu'il y en a quatre dedans.
1: Oh là là.
3: Première barre, tu vois, il en reste une deuxième.
2: Deux stones, ça vous fait un paquet là.
3: Tu casses la deuxième, tu dis oui, il m'en reste une troisième. Puis quand vous avez mangé la troisième, vous dites c'est magnifique, il m'en reste une quatrième. Quand vous en avez, moi j'ai la quatrième, vous en ouvrez un autre.
2: C'est une passion.
1: Mais 12 tonnes, là, c'est beaucoup trop. Là. Comment vous avez fait pour les prendre?
3: Eh bien, avant de partir, j'ai mangé 6 tonnes.
1: Ah oui, d'accord. Ah oui, j'en ai fait
3: même. Parce qu'en scooter, c'était compliqué de ramener les 12 tonnes d'un coup de Kit Kat. Alors que 6 tonnes en scooter, c'est bon. Ça,
1: ouais,
3: passe.
1: Ça passe. Vous étiez sous le siège. Et vous allez revendre le reste du coup,
3: Non. J'ai décidé de ne pas les revendre. Je mange le reste pour mon goûter.
0: Ah ouais.
1: Alors 4
3: Mam. Bisous les amis, bisous
4: quand même. 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

0: L'actu Europe 2, Jérémy Desiderati. Salut Jérémy.
1: Salut Quentin, bonjour à tous. Le Grand Bleu s'impose encore aujourd'hui dans le ciel. Pas grand chose à signaler, si ce n'est le thermomètre, toujours très élevé dans le sud du pays. Je vous en reparle d'ici la fin de ce flash. La loi d'urgence agricole, d'abord adoptée hier soir à l'Assemblée nationale, continue de créer des remous aujourd'hui. Ce matin, Greenpeace dénonce un texte qui constitue un recul pour l'environnement. Même son de cloche au sein même du gouvernement. Selon TF1, la ministre de la Transition écologique, Monique Barbu, envisagerait de démissionner en désaccord avec plusieurs mesures, notamment sur la réintroduction de certains pesticides ou encore le stockage de l'eau. La vigilance reste maximale face aux incendies. 5 départements du Sud sont aujourd'hui

0: fin, elle s'élèverait le préjudice à 3 000 $. Voilà, voilà, voilà. C'est le problème de ne pas faire castrer Catwoman parce que.
1: Oui,
0: les gens le savent, ça fait pipi partout sinon. C'est une nouvelle catégorie sur OnlyFans.
2: Ah ouais ?
0: Il y avait les pieds, il y avait les doigts de pied, maintenant il y a pipi dans le tiroir.
1: Ça devient pointu, hein ?
3: C'est niche.
0: Deuxième champion, là j'ai un truc à dire. Un homme qui s'appelle, écoutez bien, Ashfaq. Ashfaq, il est pakistanais, légèrement susceptible. Et il a tué Mushtaq.
2: Ouais.
0: Alors, pour qui est Mushtaq ? Mushtaq, c'est l'administrateur d'un groupe WhatsApp. Lequel il est. Écoutez bien. Et qu'est-ce qu'il avait fait, son copain Mushtaq ? Il l'avait retiré du chat. Les deux se sont insultés, puis voulaient se rencontrer pour se réconcilier. Sauf que Ashfaq est arrivé armé, a ouvert le feu, Mushtaq est mort de ses blessures.
1: C'est horrible.
0: Faites gaffe quand vous virez quelqu'un d'un groupe.
2: Et
0: je voudrais en profiter. Pour les groupes anniversaires. Et par exemple, il y a plein de gens qui nous ont inscrits dans des groupes. Je voudrais, par exemple, éliminer le mec qui m'a mis dans le groupe anniversaire surprise de Jean-Luc. Parce que ces notifications, j'en parle, j'en peux plus. Et il y a toujours un relou derrière qui remet des vannes. C'est-à-dire, c'est le groupe est terminé, le groupe n'a plus lieu d'être puisque c'est l'anniversaire du 2 février. Vous avez toujours un relou qui remet des petites images.
1: C'est ça, des blagues, des gifs.
2: Tu sais, le tonton relou, là.
0: Et moi, mon vrai coup de gueule, c'est pas celui-là. Je voudrais m'adresser, et je le dis à tous mes potes, quand on a fait un groupe anniversaire, que l'anniversaire ou la soirée, elle est passée. Est-ce que vous êtes obligé, les 20 membres, le lendemain matin, 9h, de faire les remerciements ? Est-ce que vous êtes obligé d'écrire cette phrase hypocrite à laquelle une personne...

0: commencé à parler, ça fait feu. Elle a continué, de marcher, ouais. Mais voilà. Ouais. Madame, un truc à rajouter ?
1: Moi, je réclame pour les poubelles, surtout, parce que mon mari, il ne sait pas les porter.
0: Mais bon, t'as pas gagné. Quoi.
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0: Les deux.
1: Oh là là.
0: C'est une fraise aussi.
2: Ouais.
0: Et c'est une actrice.
1: Oui, non.
0: Incroyable. Rabunda.
1: C'est une fraise.
2: C'est une
3: oui,
2: fraise.
3: C'est une fraise.
0: Suite de luxe.
1: Ah, c'est une actrice.
0: Non, c'est une fraise. D'art royal.
1: J'en ai marre. Une actrice.
0: Non, c'est une fraise. Diamanté.
1: Ah, c'est une fraise.
0: Non, c'est les deux. Actrice et fraise. Donabelle.
1: Donabelle. C'est les deux.
0: Oui, c'est les deux. Ouais. X-Dream.
1: C'est une actrice.
0: C'est les deux.
1: Mais non.
0: Et Marionnet 92.
1: Marionnet 92. Ah, c'est une actrice.
0: Mais c'est les deux.
1: Mais non.
0: Les deux. C'est fou ce vivier. Hey, le nombre d'actrices qui sont allées taper dans les noms de fraises.
3: Tu remarqueras que d'habitude, les vrais faux sont pas aussi longs, mais Pietre a vraiment creusé la question.
0: Ouais, et ce qui est fou, c'est qu'il a fait tout de tête. C'est ça qui est incroyable. 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

0: Attendez, la liberté d'expression commence par laisser parler les autres, d'accord?
1: C'est ce qu'on fait, allez-y.
0: Justement, je vous entends, là.
1: Oui.
0: Europe numéro 2, là, qui parlait de patates, de frites, on parle qui? Le belge, le cliché.
1: Ouais.
0: Ah, directement, tiens, on va appeler, ben voilà, ben, il y aurait eu un trafic du surimi, t'as rappelé qui? Des crabes, tellement t'es dans le cliché?
1: Oui, mais non, non, non. Là, c'est quand même 3,5 tonnes de frites surgelées qui ont été saisies entre l'Allemagne et la Suisse.
0: Eh, hey, ça va, j'ai entendu, je parle dans un pub, complètement sûr, il vient de le dire.
1: Je préfère répéter.
0: Et rien que ça, hein, je le dis, ça donne envie de vomir.
1: Pourquoi?
0: Sors une frite allemande, ouais. Une frite allemande, ouais, t'as compris, papa.

6h36, merci d'être là ce matin sur Europe 2 Pop Radio. Très bonne journée, mardi le 21 juillet. On va parler foot dans un instant. On pense souvent que les sportifs sont mieux suivis que les autres par les médecins. Et bah des fois, c'est pas du tout le cas. On parle de Kylian Mbappé notamment dans un instant. Après Angèle et Justice, What You Want sur Europe 2.

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1: Parlons football parce qu'il n'y a pas que dans les pays que ça merdouille. Dans le football, c'est pas mieux. Puisqu'on apprend que le Real Madrid a consulté Kylian Mbappé et Bertrand Sonnetti-Côté, médecin qui a confirmé que le stade médical avait fait du mauvais travail. Mais pourquoi? Parce qu'il lui avait proposé un protocole de renforcement musculaire pour éviter l'opération et se rétablir. Voilà, sauf qu'ils se sont trompés de genou. Au lieu de faire le genou gauche, ils ont fait le droit. Ils ont dit, bah, il va très bien ce genou.
2: Putain, mais c'est censé être un truc vraiment à la pointe.
1: Ah, ouais. Ah oui, à la pointe du genou. Hein. Alors, justement, Kylian, t'es avec nous pour en parler. Ça va, mon Kylian?
3: Bonjour à tous. Hola a todos. Comment allez-vous?
1: C'est quoi ce bruit, Kylian?
3: Bah alors ce sont les médecins du club, ils jouent à Docteur Maboul sur moi. Ouais, c'est rigolo, hein. J'ai une otite, ils m'ont ouvert le bras, oui. C'est génial.
1: C'est cocasse.
3: Oh, cubitus,
1: c'est
3: rigolo. Oui,
1: alors, c'est cocasse, expliquez-moi pourquoi ils vous ont sculpté le genou droit au lieu du gauche, vous en savez plus vous?
3: Alors pour leur défense, monsieur Coy, c'est pas de leur faute. Non mais vraiment pas de leur faute.
1: Pourquoi donc?
3: Parce que j'avais les jambes croisées, donc du coup... Bah, ils se sont dit, bah, c'est l'autre, voilà. Les Espagnols, ils sont pas fut-fut, hein. Et l'autre, la truita la plus fumade du paquet, hein. Mais bon, c'est comme ça, voilà. La médecine, elle a changé.
1: Mais donc, vous avez encore mal, du coup?
3: Oui, j'ai encore mal.
1: Ah,
3: mais le problème, c'est que là, je viens de voir que j'étais opéré.
1: Vous en souvenez pas? Vous venez de...
3: Non, parce qu'ils ont opéré mon frère qui joue à Lille. Donc,
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1: On fait un gros bisou à Sandra. Comment ça va, Sandra?
2: Bah ça va et vous?
1: Mais ça va très bien. Où est-ce qu'elle habite, Sandra?
2: Taverny. 95.
1: Ouais, très bien. On embrasse la région parisienne. Taverny.

0: Eh oui, le grand classique.
1: Le grand classique. Et en même temps, est-ce que ça vaut le coup de travailler sa souplesse pour arriver à
2: non,
1: ça
2: non, non, non, non.
0: On t'essaye quand même.
1: Est-ce que ça vaut le coup de se péter une vertèbre et se faire mal au lombaire? Non. Je ne suis pas sûr que ce soit l'endroit qu'on a envie de visiter en premier. Puis c'est pas comme un frigo. Une fois que t'as ouvert la porte, il n'y a pas de lumière dedans. Gros bisous.
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0: l'Europe. Aujourd'hui, midi et soir, c'est la journée mondiale de la malbouffe. Allez-y. Et pourquoi pas un petit cassoulet? On va en parler du cassoulet dans un instant avec Jean Lassalle. Ce sera après Tove Lo et Stromae sur Europe 2.
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0: comme le relève la dépêche du midi. Jean Lassalle a été intronisé à la grande confrérie du cassoulet de Castelnaudary.
1: C'est beau.
0: C'est ouais. fou ça, non?
2: Mais parce qu'il est fan de cassoulet ou...
3: Mais ça représente le gars, ça lui va super bien.
0: Ouais, mais quand même, je pense, évidemment que je pense que c'est parce qu'il aime bien le cassoulet. Si, bah, si ça lui donne la gastro, il va pas être...
3: Il sent bien qu'il n'est pas végétarien.
1: Mais le mec, il voulait quand même faire président et là, il se retrouve... Eh bien, Jean Lassalle nous fait l'honneur d'être avec nous pour en parler. Bonjour, monsieur Lassalle.
4: Mais non, laissez-moi, regardez là. Regardez, monsieur, un cassoulet, c'est comme un sablé. Plus ça mijote longtemps, plus ça sent la vérité. Parfois, ça pique un peu les narines. Ouais.
1: Est-ce que vous êtes fier d'intégrer cette confrérie, monsieur Lassalle?
4: Je suis fier. Madame de moi, oui. Si je suis fier, alors dis que pour comprendre la politique, il faut déjà suivre un cassoulet. Il faut survivre un cassoulet.
0: Bien sûr.
4: Après ça, plus rien ne vous fait peur, même pas un débat budgétaire.
1: Ah bah oui, tu m'étonnes. Le cassoulet, c'est un symbole national pour vous?
4: C'est un symbole, mais pas...
1: Quoi?
4: Je disais, là je n'ai pas parlé, je n'ai pas dit le mot. Là, c'est un pardon. C'est le seul programme, le cassoulet, qui fait l'unanimité, même quand ça divise les odeurs.
1: Ouais, certains disent que ça fait un peu de bruit.
4: Vous savez, monsieur, en politique, aussi ça fait beaucoup de bruit. Ouais. Mais au moins, le cassoulet, il annonce la couleur.
1: Ouais, exactement. Et vous, vous sentez prêt pour l'intronisation, là, bientôt?
4: Je m'entraîne tous les soirs. Un cassoulet, un verre de rouge. Un verre de rouge. Et hop. Et c'est du 15 de France.
1: Il y a eu beaucoup là.
4: C'est fou comme cette équipe arrive à péter à longueur de temps en antenne. Quand il faut en faire à l'antenne, il me faut le P le plus claqué au sol. C'est quand même incroyable. Allez, attendez, je vais quand même ouvrir le fenêtre. Parce que là, quand même,
1: un petit message pour les Français.
4: J'ai envie de dire à les Français qui m'écoutaient. Français, mangez du cassoulet. Le cassoulet, et en politique, quand ça sent le P, au moins avec le cassoulet, on sait d'où vient le problème.
1: Ah bah oui,
4: allez les verts, allez les rouges.
5: Allez les verts.

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2: Oui, passez un bon mardi sur Europe 2. Oui, dans les Pays de la Loire, on respire un peu mieux hein, cette semaine. Le soleil est toujours là, mais cette fois, on peut traîner dehors sans mourir de chaud. Et moi, je suis avec vous hein, pour vous accompagner, bien sûr. J'ai plein de cadeaux à vous offrir pour profiter des vacances. Et bien sûr, de la musique avec Shakira, Burna Boy, Die Die. C'est sur Europe

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0: 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Avant ça, de la musique. Voici les Trinix avec Emorio. C'est pour vous ce mardi dans les Pays de la Loire sur Europe 2, Pop Radio.
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2: Est-ce que vous les reconnaissez, ces trompettes? Bien sûr, elles sont très reconnaissables. Un titre de Eve, Was That Girl? Oui, ça fait partie des grands titres indémodables. Et ça fait toujours

0: À partir de midi, on va faire un petit point sur les infos en deux minutes sur la météo dans les Pays de la Loire. Apparemment, peut-être un petit peu le retour de la chaleur. On va en reparler. Juste avant Lola Young et Léo Funback à suivre.
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Parmi les nouveautés que je vous ai fait découvrir ici dans les Pays de la Loire sur Europe 2, il y a ce titre de Freya Sky. C'est une chanteuse anglaise qui a participé à l'Eurovision Junior en 2022. Et du haut de ses 16 ans, elle a chanté ce titre Silent Treatment. Et c'est sur le nouvel Europe 2 et déjà premier sur la pop. 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

humidité de l'après-midi sur toute la région Pays de la Loire. Il fait 26 degrés du côté de Parigné-l'Évêque, 27 à Pornichet et à Trélazé, et jusqu'à 28 degrés du côté de Saint-Gilbert-de-Grandlieu. La météo demain qui sera à peu près dans la même veine que celle d'aujourd'hui, avec des températures qui avoisineront les 30 degrés. En tout cas, c'est une bonne après-midi. Oui, qui démarre ici, en compagnie d'Europe de Pop Radio, avec tous les artistes pop qui vont s'enchaîner. J'ai des cadeaux aussi qui arrivent après Teddy Swims.

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0: 2. Bonjour Clémentine de Nantes, bienvenue sur Europe 2.
3: Bonjour.
0: Bonjour à toi Clémentine. Est-ce que c'est les vacances cette semaine pour toi ou pas encore?

0: 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Vous allez pouvoir vivre une expérience totalement immersive. Profites-en bien, bravo à toi.
1: Merci beaucoup, ça me fait trop plaisir, ça va être la grande découverte.
0: Eh ben c'est ça exactement, t'as jamais fait de réalité virtuelle pour le moment?
1: Non, jamais. J'ai entendu des scénarios, je sais pas ce que je vais choisir, mais...
0: C'est peut-être ça le plus dur finalement, c'est peut-être ça le plus dur. Bah écoute, en tout cas, profites-en bien, tu me feras ton petit retour, tu me diras comment ça s'est passé.
1: Totalement.
0: Eh ben, ça me fait plaisir. Bon après-midi à toi, Clémentine. Bon courage au travail. Et puis, j'ai d'autres cadeaux qui vont arriver cet après-midi. Ça va continuer. Et de la musique, bien sûr, avec ce grand classique Pop Europe 2. Rihanna avec Diamonds. Oui, c'est sur Europe 2 Pop Radio. Bon après-midi. 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

Moi, je me suis pas mis la pression pour écrire un hit, pas de format radio ou durée façon TikTok. Et bien, comme quoi, c'est quand on s'y attend pas qu'on crée des titres pop avec Dance, un titre qui va faire bouger vos soirées d'été ici à La Baule, à Lagrange et sur Europe 2, Pop Radio.

De la musique sur Europe 2 tout au long de la journée, tout l'été, puis un beau soleil aujourd'hui sur les plages. Mais attention au vent de terre sur la façade atlantique qui vous emmène rapidement au large.

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0: 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Avant ça, de la musique. Voici les 21 Pilots. Ça, c'est sur Europe 2 Pop Radio.
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0: Très bel après-midi ici dans les Pays de la Loire. Je continue de vous accompagner, c'est Corentin avec vous à Nantes, Angers, Le Mans, Saint-Nazaire, avec des températures bien plus agréables chaque après-midi pour en profiter. On peut sortir sans cramer. Et bien sûr en musique, Teddy Swims vous accompagne avec Mr. Nowitzki sur Europe 2 Pop Radio.
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0: 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En attendant, c'est les vacances et c'est de la musique pour vous accompagner avec Lil Nas X sur Europe 2 Pop Radio.

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1: Bon, écoute, un petit peu le quotidien ici dans les studios d'Europe 2, dans les Pays de la Loire. Il y a peu de temps, le patron d'Europe 2 s'est déplacé pour venir me voir, faire un petit coucou, visiter notre belle région, Pays de la Loire. Et puis il m'a dit un truc. Il m'a dit, tu sais, Muse, je les ai déjà vus en concert. Et ça fait partie pour moi du meilleur concert que j'ai vécu dans ma vie. J'avoue que moi, je ne les ai jamais fait. Et pourtant, du coup, ça m'a donné envie. Ils seront bientôt à Berlin, c'est vrai que ça fait une trotte. Bon, heureusement, ils sont aussi ici pour vous, dans la radio, sur Europe.

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0: De la musique sur Europe 2 tout au long de la journée, tout l'été, puis un beau soleil aujourd'hui hein, sur les plages. Mais attention au vent de terre hein, sur la façade atlantique qui vous emmène rapidement au large. Composez le 196 en cas de problème. Sur la Côte d'Amour, l'eau est à 21 degrés, 26 à 29 sous les parasols sur la baie de la Baule. Basse mer vers 17h.
1: Ensoleillement, température de l'eau, conditions de baignade, c'était la météo des plages Europe 2.
0: Vous avez vu, je suis l'homme de la situation. Je vous propose bien sûr une petite météo des plages, comme ça vous savez un petit peu si vous pouvez vous baigner ou pas aujourd'hui. Demain d'ailleurs, les températures vont continuer d'augmenter, donc continuez de profiter de l'été bien sûr ici dans les Pays de la Loire, sur notre belle région. Il y a tellement de choses à faire, profitez de l'été. Et si vous bossez aujourd'hui, bon courage à vous. Heureusement, je suis là pour vous accompagner, pour vous motiver bien sûr, et toujours en musique avec ce titre que j'aime beaucoup de Tame Impala, c'est Dracula, et c'est sur Europe 2 Pop Radio.

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1: Europe 2, c'est parti, on se retrouve, c'est Vincent, nouvelle émission qui démarre jusqu'à 20h, on est ensemble. Et pour commencer cette émission, on va retrouver une artiste qui a dansé la Macarena lors de la finale de la Coupe du Monde. C'est Rihanna, juste avant, voici Benson Boone avec Cry sur Europe 2, Pop Radio. Bienvenue.

0: Europe 2 dans quelques minutes. On va se concentrer sur le tube de l'été 2026, le gros remix d'Offenbach, qui je suis sûr passera dans les clubs pendant vos vacances. Le remix avec Star Sailor. Il y aura également Coldplay pour démarrer la playlist pop. La playlist pop Europe 2 avec les 30 minutes pop non-stop.
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4: Quoi?
3: C'est des chaussettes nouvelle génération qui possèdent un capteur qui détecte l'endormissement et met automatiquement en pause ta série Netflix. C'est pour éviter que tu t'endormes, tu ouvres les yeux, tu fais « Ah,
4: j'ai loupé !»
3: Je suis à la saison 7. 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

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Et puis de toute façon, vous nous connaissez. On fête justement l'été ensemble avec Bruno Mars pour la suite sur Europe 2.

0: pour le Var, l'Hérault et la Corse qui restent sous surveillance. Ce sera à nouveau une très belle journée demain. Passez une bonne fin d'après-midi sur Europe 2 avec Vincent.
1: Eh bien, merci Damien. Bonne fin d'après-midi également. On se retrouve évidemment dans une heure pour faire un nouveau point sur l'info. Et puis d'ici là, comme promis, le voici Alex One avec Fever Dream sur Europe 2. Belle après-midi.

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0: 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D'ici là, on va retrouver un autre titre qui, lui, est à mettre pendant votre séance d'aquagym. Je suis sûr que vous allez apprécier, vous allez voir. Carly Rae Jepsen avec Call Me Baby.
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1: 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Voici un groupe qui a vendu l'ensemble de ses morceaux pour une valeur quand même de 300 millions de dollars. C'est dire, voici Scar Tissues de Red Hot Chili Peppers en bonus

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0: exfiltré de son domicile la nuit dernière par le RAID. Il a reçu de nouvelles menaces de la DZ Mafia. L'élu fait l'objet d'une protection importante après la réception de deux balles de 9 mm la semaine dernière dans une enveloppe. Les plages du débarquement vont-elles entrer au patrimoine mondial de l'UNESCO? La réponse devrait être connue dans les prochains jours. Cela fait 20 ans que la Normandie propose sa candidature. Un devoir de mémoire et une aubaine aussi pour les professionnels du tourisme. L'obtention du label permettrait une augmentation de 15% du nombre de visiteurs. Et pas très loin des plages de Normandie, un navire russe a mené un exercice de tir réel hier dans la Manche. Le bâtiment russe avait prévenu les bateaux autour de se tenir à distance. L'exercice a duré près de 30 minutes. La 16e étape du Tour de France, les coureurs disputent un contre-la-montre individuel de 26 km 100 au bord du lac Léman, entre Évian-les-Bains et Thonon-les-Bains. Le Lyonnais Paul Sexas, 4e au classement général, s'élancera dans 10 minutes. Départ dans un quart d'heure pour le maillot jaune Tadej Pogacar. La météo, ce sera un temps clément demain à nouveau sur une grande partie du pays. Le ciel sera un petit peu voilé dans le nord et dans le Grand Est. Les températures seront correctes. 26 degrés attendus à Paris, 28 à Belfort et à Rennes, 29 à Grenoble, 31 degrés à La Rochelle et 34 à Montpellier demain, la maximale.
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0: Du soleil pour tout le monde demain sur les plages. Ce sera un temps magnifique sur la façade atlantique. 24 degrés dans l'eau à Andaye, 20 degrés pour la baignade sur l'île d'Oléron. Côté Manche, 19 degrés dans l'eau et 22 sur le sable à Cabourg. En Méditerranée, 34 degrés attendus demain, plage du Boucanet au Gros-du-Roi et 26 degrés dans l'eau. Si vous partez faire quelques brasses à Bonifacio, c'est carrément une eau à 28 degrés qui vous attend et un indice UV à 8 demain. Bonne baignade et bonnes vacances avec nous sur Europe 2.
2: Eh bien, merci Damien, bonne baignade si c'est le cas pour vous. Et comme promis, on y retourne donc avec Teddy Swim, Mr. No It All sur Europe 2 Pop Radio.

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0: La playlist Pop Europe 2 va redémarrer. 30 minutes en non-stop. Avec notamment le carton de l'été. Énorme remix de Tame Impala avec Jennifer Dracula. Et puis il y aura également Jamelia avec Superstar sur Europe 2.
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0: Parole du gouvernement, Maud Bréjon. Le litre de samplon 95 est repassé au-dessus des 2 euros hier. La mort du journaliste Jean-Marc Sylvestre, figure de TF1 et de LCI et spécialiste de l'économie. Il s'est éteint à l'âge de 79 ans. Les visiteurs du Louvre vont pouvoir à nouveau pénétrer dans la galerie Apollon à partir de demain, 9 mois après le braquage spectaculaire et le vol de 88 millions d'euros de bijoux. Ne soyez pas surpris, tous les objets ont été retirés de la salle. Plus rien n'est exposé. Une chambre forte sera construite dans quelques mois pour exposer les objets les plus précieux. Une pièce sans fenêtre à un autre endroit du musée. La grande boucle, les coureurs du Tour de France arrivent à la fin de cette 16e étape, un contre-la-montre entre Évian et Thonon-les-Bains. Demain, le peloton arpentera le massif des Bauges et celui de la Chartreuse. Enfin, vous pouvez maintenant voter pour le plus beau but du mondial de foot. La FIFA a ouvert les votes. Vous avez jusqu'à dimanche pour départager les 12 finalistes. Dans la liste, Kylian Mbappé et sa frappe contre le Sénégal lors du premier match de l'équipe de France. Le temps, quelques orages en cette fin de journée dans le sud-est, dans l'arrière-pays niçois, du soleil partout ailleurs. La vigilance orange canicule sera levée à 21h dans les départements du Gard et des Bouches-du-Rhône. Pas de répit en revanche pour le Var, l'Hérault et la Corse qui restent sous surveillance. Allez, bonne soirée à l'écoute d'Europe 2.
1: Eh bien, bonne soirée à toi aussi Damien. On te retrouve évidemment dans une heure et d'ici là, comme promis, voici donc Alex Moron avec le morceau Fever Dream sur Europe 2. Passez une belle soirée en vacances ou pas d'ailleurs.

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0: des côtes de porc ou encore des saucissons soupçonnés de contenir l'agent responsable de la listériose. Les produits étaient vendus sous la marque Carrefour Le Marché entre le 1er avril et le 20 juillet. Garde à vue en cours au commissariat de Biarritz. Deux animateurs d'un centre de loisirs sont soupçonnés d'agressions sexuelles sur mineurs. 13 enfants seraient victimes, certains de 3 à 4 ans. Une cellule d'écoute est mise en place pour recueillir la parole des enfants à l'hôpital de Bayonne. La hausse des prix du carburant en pleine vacances d'été. La situation est extrêmement incertaine, commente aujourd'hui la ministre de l'Énergie, Maud Bréjon. Le litre de samplon 95 est repassé au-dessus des 2 euros hier. Moziman annonce également son retrait du Delta Festival à Marseille à 2 jours de l'événement sur les plages du Prado. Plusieurs groupes avaient déjà annulé leur venue face aux accusations de violences sexuelles qui touchent le président et cofondateur du festival. La 16e étape du Tour de France, elle a été remportée cet après-midi par Remco Evenepoel. Il a été le plus rapide sur le contre-la-montre individuel entre Evian et Thonon-les-Bains. Un beau cadeau pour la Belgique qui célèbre sa fête nationale aujourd'hui. Tadej Pogacar prend la 2e place. Le Lyonnais Paul Sexas est 4e. Demain, une étape de montagne attend les coureurs au départ de Chambéry. Le peloton va traverser les Bauges et la Chartreuse jusqu'à Voiron. La météo, ce sera encore un temps clément demain sur une grande partie du pays. Le ciel sera un petit peu voilé dans le nord et dans le Grand Est. Les températures seront correctes. 26 degrés attendus à Paris, 27 à Strasbourg, 28 à Rennes, 29 degrés à Grenoble, 34 à Montpellier, la maximale. La vigilance orange canicule sera levée tout à l'heure dans le Gard et dans les Bouches-du-Rhône. Le Var, l'Hérault et la Corse devront patienter encore un peu. Allez, bonne soirée sur Europe 2.
1: Bonne soirée Damien. Et justement, ça tombe bien, la petite fraîcheur de l'été, elle vient tout juste de se marier. Voici Taylor Swift avec Hopalite sur Europe 2. Belle soirée, Pop Radio.

Europe 2, on passe à une artiste française qui deviendra très probablement une très grande artiste, elle qui vient d'écrire un nouveau morceau pour Céline Dion, hâte de découvrir ça. En tout cas, on la retrouve, Manon Lisa, en nouveauté avec son dernier titre, Le Petit Pêcheur, sur Europe 2 Pop Radio. C'est l'histoire d'un

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1: Fait plaisir, ce bonus Pop Europe 2. Ce soir, ça fait du bien, histoire de décompresser un peu. Ça avait reçu un Grammy Award, évidemment, ce succès de Eve et Gwen Stefani, Let Me Blow Your Mind sur Europe 2.

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4: Avec Britney Spears et Oops, I Did It Again pour accompagner votre soirée sur Europe 2. C'est le titre phare de son second album qui est devenu un classique absolu de la pop des

des années 2000. Alors si vous êtes fan de Britney Spears ou pas, sachez-le, pas de nouvel album annoncé. Elle évoque un possible retour scénique hors des États-Unis dans les prochains mois. On vous tiendra bien sûr au courant ici sur Europe 2 Pop Radio.

0: Très bonne soirée avec Europe 2. Et 30 minutes pop non-stop qui redémarre tout de suite. Alors restez dans le coin les amis, il y a Temper City Self-Aware qui se prépare et Imagine Dragons. Ah, je vous dis à tout de suite.
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0: Voici Eugène et Soldo pour la suite de la musique.

être votre barbecue et il y a du monde autour du barbecue et tout le monde a son avis sur le barbecue. Et une question me vient, et une question vient à tous ceux qui sont autour du barbecue. Les saucisses, les merguez qu'on pose sur le barbecue, on les pique ou on les pique pas? Qu'est-ce qu'on fait? Qu'est-ce qu'on fait? Qu'est-ce qu'on fait? Je vous laisse le temps de Clara Luciani pour réfléchir. Et toi

Europe 2, Pop Radio, belles vacances. Et la musique d'Europe 2 qui revient tout de suite, juste avant, j'espère que vous avez tranché les saucisses, les merguez sur le barbecue. Question que je vous posais tout à l'heure, on les pique pas, il y a deux écoles. On ne les pique pas, elles seront beaucoup plus onctueuses et délicieuses à déguster avec les copains. Bon, en attendant, on revient aux choses sérieuses. La musique continue sur Europe 2 avec Take Me Away, titre qui a été un grand succès francophone au Canada avant que Tibbs ne s'en empare. Et une adaptation destinée au marché européen qui commence à bien cartonner et à bien fonctionner. Faut dire que le son est très efficace. Eh bien, bonne nouvelle. Vous allez découvrir ce son maintenant sur le nouvel Europe 2 Pop Radio.

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Bonne soirée avec Europe 2. Pour la suite, c'est Oshi et son titre « Pleurer en dansant ». Oshi qui a été découverte dans The Voice et qui a sorti le 19 juin dernier un album qui s'appelle « Pleurer en dansant » qui succède à « Bonjour Docteur » qui a été un véritable carton partout en France. Vraiment un album qui a valu une belle reconnaissance à l'artiste Oshi. Et d'ailleurs, si vous aimez Oshi, à noter qu'elle sera en tournée à partir de février 2027, une tournée qui s'appellera « Bonjour Docteur Tour ». On écoute maintenant Oshi « Pleurer en dansant ». C'est la suite de la musique et c'est maintenant sur le Nouvelle Europe de Pop Radio. Belle soirée.

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0: 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Vous écoutez Europe 2. Bienvenue chez nous. La suite de la musique, c'est maintenant avec Lynn dans ton téléphone. Justement, tiens.
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Bon mardi soir avec la suite, c'est This Is et Maniac qui fait suite au duo Mélodrama qu'il a réalisé avec Théodora, sorti il n'y a pas très longtemps, mine de rien, extrait d'un album qui est un peu plus vieux mais qui est un véritable carton, et ça a véritablement relancé la carrière de This Is auprès d'un public plus jeune du coup, qui a peut-être découvert ce rappeur qui a une carrière longue comme le bras derrière lui. This Is maintenant, c'est Maniac sur Nouvelle Europe 2 Pop Radio. Bonne soirée.

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radio et ça continue pour vous accompagner. Romain Maury derrière le micro avec de la bonne musique évidemment, des bons sons comme Tame Impala et Jenny avec Dracula. Alors ce son, il est d'abord sorti seul en 2025, Dracula, qui est reparti en flèche ensuite grâce à ce remix qui est devenu le tout premier titre de Tame Impala à entrer dans le top 100 du Billboard Hot 100. Autant vous dire que c'est du très haut level. Et il faut dire que ce remix avec Jenny qui est sorti en février de mémoire, il a d'abord circulé discrètement sur les réseaux et TikTok et puis carton assuré. On l'écoute maintenant sur Europe 2.

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l'actualité avec Europe 2. 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

Cadeau exceptionnel que vous avez pu gagner grâce à Europe 2, séjour avec la Total à Berlin pour aller voir Muse en concert. Hein. Je ferme la parenthèse. Excellente soirée avec la musique d'Europe 2 qui continue. Offenbach, le duo français qui a appris Star Sailor et Four to the Floor, et une fois de plus, c'est extrêmement réussi. C'est maintenant sur Europe 2.

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Laurent, quelle culture. Elle a découvert que la statue verte Bouddha, vous savez, elle avait un Bouddha il y a plusieurs Bouddhas, qu'elle priait sur son autel depuis 4 ans. Matin et soir, plusieurs fois par jour, était en fait une figure imprimée en 3D de Shrek. C'est lorsqu'un ami lui a rendu visite qu'il a remarqué quand même des traits assez inhabituels sur Bouddha. Et il lui a montré sur Internet que c'était le personnage de DreamWorks qu'elle était en train de prier. Alors, il paraît que malgré la révélation, la femme a choisi de garder la statue et de continuer de la traiter avec respect, soutenant que la sincérité de ses prières était plus importante que l'identité de l'icône elle-même. Ce qui n'est pas complètement faux.

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1: C'est un faux. On apprend que des scientifiques ont soumis des saumons à de la cocaïne pour voir les effets. Alors, je vous donne le résultat. Les poissons étudiés auraient nagé 13 km de plus par semaine que les autres, soit le double de la distance parcourue par rapport au saumon sain qui n'a pas pris de cocaïne.
2: Mais ce que je voudrais comprendre, c'est dans quel but, en fait ? C'est quoi l'intérêt de donner à... De toute façon, on va peut-être le savoir.
1: Non, mais surtout, tu pousses l'expérience plus loin. Tu fais boire une petite verveine. Tu trempes un sachet de verveine là où il y a le saumon et tu vois s'il va se coucher plus tôt.
2: C'est ça.
1: Tu vois, on fait les gars, mais quitte à faire des expériences, allez-y à fond les gars.
2: Ben, je crois qu'on a un saumon avec nous, justement, le saumon avec nous en question. Bonjour, monsieur le saumon.
3: Salut, ça va ? Bien, ouais, ça va ? Enfin, je sais pas comment m'appeler, tu m'appelles Pablo, dealer des océans, Pablo.
2: Bon,
3: c'est Pablo. Voilà. Qu'est-ce qu'il y a ? Vite, vite.
2: Bon, justement, vous en prenez souvent de ça ?
3: Ah bah, évidemment, ouais, moi, si vous voulez, le Vendée Globe. Tu connais le Vendée Globe ? Vendée Globe, je le fais en deux heures. Et sans voilier, direct. Là. Bam, je peux te dire que je nage à la vitesse d'une fusée. Je fais des burns sur les anémones, des fois, j'arrive comme ça. Comment ça va ? Je
2: me mets pas les bonnes. Eh ben, dis bon. Alors, j'ai une question. Qui vous donne cette drogue illégale ?
3: Les pêcheurs.

0: Attendez, monsieur le président, on est à l'antenne, parce que Brigitte, elle peut vous entendre, ça se fait pas de parler comme ça.
1: Ah oui.
2: Elle, vu son âge, elle n'entend plus grand chose.
1: Hein. Ah bon.
2: Inquiétez-vous pas, comme on dit.
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0: Hein, la c'est que des estouffes.
1: Comment ?
0: Elle souffle, elle adore la tradition.
2: Ah, ouais,
1: c'est la base, on va dire.
0: En pain un peu spéciaux, qu'est-ce que tu as en pain spéciaux ?
1: Alors, en pain un peu spéciaux, je vais avoir un mélange de beaucoup d'ingrédients, peut-être trop pour vous. Tout ce qui est raisin, figue, abricot, noisette.
3: Ah, mais le pain sportif, ça c'est un sportif.
1: Voilà, c'est un peu du pain sportif avec des petites épices.
0: Ah, en pain noir, qu'est-ce que tu as en pain noir ?
4: Bulot.
1: En pain noir, j'ai le Northman, avec de la farine de sarrasin, de la farine de seigle, de la graine.
4: Je le prends celui-là.
0: Ça, toi aussi, t'aimes bien.
4: Ah, ouais, c'est celui que je prends.
0: Pain de maïs, tu as ça, c'est bon aussi le pain de maïs.
1: Pain de maïs, j'en fais aussi, ouais. Le pain d'épeautre aussi.
4: Et est-ce que t'arrives à faire un pain sans gluten bon ? On en parlait tout à l'heure.
1: Le pain sans gluten, j'ai beaucoup de clients moi qui me demandent du pain sans gluten. Le problème, c'est que le pain sans gluten, une boulangerie type la mienne, en fait artisanale, on ne pourra jamais en faire parce que la farine est volatile. Ah, donc il y en aura tout le temps du gluten. C'est que dans les magasins bio. Sous vide ou alors vraiment des boutiques 100%.
4: Mais d'après toi, est-ce qu'on peut faire du bon pain sans gluten en tant que boulanger ?
0: Non, c'est une brique. D'accord. Obligatoirement, c'est une brique. Il manque un truc.
4: Ouais.
1: Voilà, c'est ça. Pour construire une maison, c'est très bien.
0: Ah ouais, non, mais c'est... T'as raison. Voici, on va voir s'il s'y connaît bien. Mon petit Alex, écoute bien. Qu'est-ce que le pétrin ? C'est quand il a plus de farine, bah, il est dans le pétrin. Il a plus de farine. Il a plus de farine, il ne peut pas en faire. C'est le préfixe de. Coûte et tout pâle, puisque pétrin coûte et tout pâle. Ou c'est la machine utilisée qui tourne pour malaxer la pâte.
1: C'est la machine qui tourne pour malaxer la pâte.
0: Ah, évidemment, bonne réponse. Ouais. Qu'est-ce qu'un nœud à l'ail ? C'est un zizi pas lavé ?
4: Quelle horreur.
0: C'est un petit pain avec de l'ail ou c'est le pain préféré du chef dans la 7e compagnie ? Et faut pas déconner avec ça.
5: Mon camarade, il veut du à l'ail ! Allez chercher du à l'ail ! Tout de suite ! Sinon... Boom.
0: Alors, c'est quoi ?
1: Là, moi, je dirais les trois.
0: C'est un petit pain avec de l'ail, le noix à l'ail.
4: Ouais, j'ai vu ça.
0: Ah bon ? Quelle blague de beauf ressort le plus chez le boulanger ?
4: Ah.
0: Petit A.
1: Oh là, il y en a beaucoup.
0: Elles sont bien rondes, vos biches.
4: Ouais.
0: Petit B. Est-ce que votre gland, il est crémeux ? Petit C. Dis donc, t'as la brioche qui tombe sur la baillette.
1: Ah ben, pareil, hein, les trois.
0: Les trois, mon ami. Je te fais un gros bisou. Est-ce que t'es ouvert demain ?
4: Ah tiens, ouais.
1: Demain, non. Non, pas ouvert. On est dans un quartier, malheureusement, où on va dire que les gens préfèrent aller sur le bassin d'Arcachon.
0: Ah, d'accord. Je pensais que c'était parce que c'est le 1er mai. Non, bah non.
1: Non. Et puis là, on va dire que depuis 2 ans, tout le monde en parle. Mais avant, il n'y avait pas le choix. Le patron, il nous mettait au 1er mai. On travaillait le 1er mai. On était contents. On était payé double. Et puis voilà.
0: Je suis d'accord. Voilà. Bon, je te fais un gros bisou. Je t'embrasse fort. Bon, qui m'a dit bonjour ?
3: C'est la baguette.
1: J'ai ma fille qui est à côté.
0: C'est la baguette qui parle. Bonjour baguette, c'est le mec un peu bourré. Non, c'est la baguette qui m'a parlé. Bonjour baguette, je t'embrasse ma chérie. J'embrasse la boulangerie Coralex. On vous embrasse fort à Mérignac. Salut tout le monde, bisous.

0: On fait ça.
1: Et non. Qu'est-ce qu'elle fait?
0: Elle me pète dessus.
1: Ah. Elle est pas contente?
0: Bon, je pense qu'elle est détendue surtout.
2: Voilà. Il paraît que la demoiselle, depuis, est toujours décoiffée. Ça fait cheveux, elle n'arrive pas à faire redescendre la mèche. On l'embrasse, mais après cette dame.
3: Mais c'est vraiment le prout quand tu dors, celui-là. Et ça, c'est vraiment.
4: Bah, le détente, quoi.
2: C'est, ouais, c'est le relâchement. C'est le y a personne d'autre, je m'en fous. Ouais, allez, c'est celui où t'es tout seul en voiture. Après cette dame, les équipes de Zone Interdite ont suivi un soigneur. Ah, je vous explique. Il était avec un gorille. Le principe, c'est que le gorille, il est collé à la cage. Ouais. Le soigneur doit lui faire une petite piqûre pour lui injecter un produit pour qu'il s'endorme. Sauf que le gorille n'est pas content. Alors, quand le gorille n'est pas content, qu'est-ce qu'il fait? Et le gorille, je ne savais pas.
3: Il pète aussi,
2: non, non, il jette son caca. Ce qui est assez étonnant. Alors, écoutez bien le son. Ça va vous donner un avis sur la quantité.
5: Le soigneur a entraîné ses gorilles à accepter la piqûre.
6: Shoulder left? Ouais, super mon kai. T'es bien mon youyou? Tu restes bien youyou.
5: Mais le gorille n'est pas très coopératif. Ah. Et il envoie ses excréments à la figure de son soigneur.
6: On va essayer un petit coup? Je t'ai rien mis du tout.
2: Attendez
6: une dernière fois.
2: Attendez le deuxième.
6: Une dernière fois, mon youyou.
5: Et là non plus, le gorille n'est pas d'accord.
6: Ouf. Ouais, on va arrêter là. C'est pas grave, gros. On aura essayé au moins.
2: Le mec, il a été. Le gars, il a été recouvert de merde. Ouais. Recouvert. Et c'est genre. Bah écoute, mon youyou. C'est pas grave, mon youyou. Chérie, j'ai quoi dans l'œil? Bah la merde. Ah voilà. J'adore cette phrase.
6: C'est pas grave, gros. On aura essayé au moins.
2: J'adore cette phrase. Elle marche. C'est ce que dit Jean-Michel Cohen quand je réussis pas mon 126e régime de ma vie.
6: C'est pas grave, gros. On aura essayé au moins.
2: C'est ce que dit Gérard Larcher quand il dit taisez-vous au sénateur mais qu'il n'y arrive pas.
6: C'est pas grave, gros. On aura essayé au moins. Ouais.
2: Ce que dit chaque entraîneur de tennis à ses joueurs français après une petite élimination au premier tour de Roland Garros.
6: C'est pas grave, gros. On aura essayé au moins.
3: Bah, ouais.
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1: Allez, voici notre dossier du jour. La compile des chansons pour contourner l'interdiction de la publicité pour les cigarettes et tout ce qui se fume. Certains ont trouvé le truc. D'abord, il y a la chanson des cigarettes.

0: Il y a combien de nicotine dedans?
1: Il y a la chanson de la chicha aussi. Ah oui.
0: La chicha.
2: La chicha.
1: Fume avec moi. Il y a la chanson plus rare, mais il existe, la chanson du tabac à rouler.
3: Bah oui.
0: Faut me laisser rouler.
3: Excuse-moi, est-ce que t'aurais un filtre, s'il te plaît?
0: Faut me laisser rouler.
3: Ok, bon, bah je vais me démerder comme ça.
0: Faut me laisser rouler.
3: Oh, merde, plein de tabac dans la gueule.
1: Eh oui, c'est chiant. Avec le fameux... Vous savez que dans ceux qui fument, il y a aussi un petit peu plus haut de gamme.
3: Tu connais
1: la chanson du cigare.
0: Ouais, ouais. Cigare Africa, tu tires direct, tu tousses. Cigare Africa, après tu sens que ça pousse.
1: Et c'est vrai que. Il paraît que Marlboro avait même une deuxième chanson.
3: Ah bon?
0: C'est les Malbacs du Connemara. Moi j'en fume souvent.

0: je vais vous dire, tout ça c'est de la saloperie. Les plus jeunes qui nous écoutaient, regardez comme vos parents galèrent à arrêter ce truc-là.
1: Je confirme.
0: Et que quand ils ont arrêté, ils rentrent plus dans leurs jeans. Parce qu'ils compensent par autre chose. Donc les plus jeunes, je vous le dis, commencez pas. Non mais c'est vrai, c'est mon conseil un petit peu de vieux con, mais ne commencez pas, évitez. Ça vous évitera des années de galère et ça vous fera faire de belles économies parce qu'à plus de 10 euros le paquet.
2: Bah 13 balles.
0: Ouais, vous pouvez faire autre chose avec. Alors donc, c'est de la saloperie et c'est pour rien. C'est pas pour rien si la publicité est interdite. Même pour la vapote.

0: Il fallait avoir la ref.
1: Il faut avoir la ref. Hein. Film d'Étienne Châtillet, c'est
2: La vie est un fleuve tranquille.
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0: efficacité rime avec solidarité.
1: Oui.
0: Dernièrement, les gendarmes d'Albert dans la Somme, à qui on file le fameux bonjour d'Albert, bonjour, ont élucidé une série de vols dans des commerces commis dans plusieurs départements.
1: Uh-huh.
0: On sent que c'était quand même, on est loin des experts à Miami, mais bon.
1: Ouais.
0: Plusieurs dizaines d'objets ont été saisis avec des chocolats, des parfums, des produits d'hygiène, d'entretien, du matériel de jardin et informatique.
2: Ouais, effectivement, on n'est pas à Las Vegas, là.
1: Non, mais bon.
0: Oui, mais vous savez, les petits vols du quotidien sont souvent des vols dont les gens ont besoin.
1: Bah, c'est vrai.
0: Sur accord du procureur de la République, ce qui est une très belle chose, près du tribunal judiciaire d'Amiens, les gendarmes ont remis tous ces produits saisis au Resto du Cœur d'Albert.
2: Ah !
0: Les bénévoles de l'association caritative étaient ravis de ce don qui fera le bonheur de tous les gens qui vont pouvoir récupérer les objets qui ont été volés plutôt que les mettre à la destruction.
2: Bah carrément, oui, c'est une très bonne idée, ça.
1: Je sais pas pourquoi on fait pas ça d'ailleurs plus régulièrement, toutes les saisies.
0: C'est parce que je crois qu'il est saisi, ils sont obligés ensuite ou de les détruire ou d'attendre avant de les remettre.
2: Quand, si c'est alimentaire direct, c'est détruit.
3: C'est poubelle, détruit, ouais.
0: Mais, parce que si quelqu'un tombe malade, je crois qu'il y a une histoire un peu comme ça.
4: Ouais, ça récupère des trucs aussi.
0: Non, enfin, je voudrais qu'on se mette juste à la place des commerçants qui ont eu leurs marchandises disparaître.
2: Ouais. Oui. Ah, ils se sont fait voler.
0: Puis, qui ont reçu un appel de la police où on leur a dit que leurs marchandises venaient de réapparaître.
2: Ah, oui.
0: Puis, sur décision du procureur,
2: c'est vrai,
0: de redisparaître.
1: Bon.
0: Et là, les mecs disent, bon, on vous rendra pas vos trucs parce qu'on les a donnés au Resto du Cœur. Et tu peux rien dire. T'as une larme qui coule.
2: Ouais. Ah,
0: mais tu peux rien dire.
2: C'était à moi, ça.
0: Tu le vois, c'était à moi, ça, mon stock de machin. Oui, mais c'est pour. Là, tu dis, c'est pour les Restos du Cœur. Tu fermes ta gueule. Oui.
1: C'est pour la bonne cause, c'est pour les Restos du Cœur.
0: Tu dis oui. On a un des commerçants qui a quelque chose à dire.
5: On s'est fait baiser comme des bleus.
0: C'est vrai que si l'enquête a duré un an pour voir tes produits repasser sous ton nez.
2: Ah, c'est dur.
0: Mais bon, non, c'est une belle initiative.
6: 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Freya Sky, Silent Treatment. 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

0: Attention à ça, parce que...
1: Madame, je fais attention, mais il y a des travaux, je sais pas si vous avez vu.
0: Mais ça n'a rien à voir, ma chérie, ça n'a rien à voir.
2: Bah alors, ma petite dame... Ouais.
0: Pour tourner chez un felou, il fait des lunettes.
2: Oui.
0: Mais je vous en prie.
3: Ouais, la vieille, t'emmerde.
2: On t'emmerde.
0: Ouais, comme ça. Voilà, alors, on va aller tout
4: de suite. C'est le gamin qui est énorme, en fait.
5: Ah, cette phrase, cette petite phrase.
0: Tourner chez un felou.
5: Eh oui, ça c'est quand je suis persuadé de manger une pomme. Bah alors qu'en fait c'est un croissant.
0: Pour tourner chez un felou.
5: Ah oui. Quand tu penses que tu vas voir Céline Dion alors que t'as une place à 90 euros au fond.
0: Pour tourner chez un felou.
5: Ah oui, derrière le poteau.
0: Pour tourner chez un felou.
5: Quand tu te réveilles avec une fille le matin alors qu'elle a une moustache.
0: Pour tourner chez un felou.
5: Quand tu penses avoir vu la tour Eiffel mais que t'habites Vierzon.
0: Pour tourner chez un felou.
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3: La Coupe du Monde organisée par les États-Unis, Mexique et Canada ne sera pas la plus accessible l'été prochain. Il y a des tarifs qui commencent à sortir. Alors déjà, les matchs aux États-Unis, si vous allez voir des matchs de basket, c'est une fortune.
4: Ah ouais,
3: c'est une fortune.
4: Je me posais ça.
3: Moi, une fois, j'étais à New York, on m'a dit, si tu veux, tu peux aller, je peux t'avoir des billets. J'ai dit, ouais, bon, j'ai vu les prix, j'ai dit, bon, non, déjà, je m'en fous. Et alors, mais non, c'est hors de prix. C'est vraiment fait pour des gens qui gagnent très très bien leur vie. Alors, si vous voulez suivre votre équipe du début jusqu'à la fin, à savoir 3 matchs de coupe et 5 rencontres à élimination directe.
4: Ouais.
3: Il faudra minimum sortir par personne 6000 euros.
4: Wow.
3: Soit 5 fois plus qu'au Qatar en 2022. Pour la finale, alors là, écoutez-moi bien, le prix des tickets, est-ce que vous savez combien ça coûte pour les places premium pour la finale de la Coupe du Monde qui aura lieu aux États-Unis?
5: Premium, c'est.
3: C'est bien placé, c'est pas sur le terrain.
6: Ah,
3: hein,
6: ouais. C'est au moins 5000, je pense. Hein.
5: Mais non, oh non.
3: Ah, si. On parle d'une place, on parle pas d'un banc, t'achètes pas le siège.
4: J'aurais 10 005.
6: Ah non, non. Ouais. En premium.
5: Ouais. Ah non. La Champions League à Paris, déjà, c'est une bonne place, c'est
3: 9 526 euros.
4: Oh là là.
3: Ça veut dire que les gars, en une place, ils ont rentabilisé l'intégralité du rang qu'ils viennent d'acheter avec les sièges.
6: Et à New York, ça commence déjà à râler parce qu'ils ont annoncé qu'ils allaient mettre les prix du métro pour aller du centre de New York au stade à 150 dollars.
4: Bon, 150 dollars
7: de métro.
3: Laissez-moi demander l'avis au premier intéressé, Kylian Mbappé.
8: Bonjour à tous.
3: Mon Kiki, comment ça va, mon Kylian?
8: Bonjour à tous, hola a todos. Comment allez-vous ce matin à la mañana?
3: Bah écoutez, nous, ça va, on est choqués, vous avez entendu. On vient de voir les prix de la Coupe du Monde de football. C'est abusé, 6 000 euros par personne pour voir les matchs, Kylian.
8: Mais 6 000 euros, c'est quoi? C'est rien. Si vous voulez, je peux vous dépanner. Voilà,
3: Nous dépanner, certes. Vous seriez prêt à nous filer 6 000 euros?
8: Non, mais je vous file 500 balles. Parce que je vous avoue, je suis un peu ric-rac ce mois-ci. Ric-a-raca, comme on dit. Ah non, par contre, j'ai une idée. Quel génie je suis.
3: Quelle est cette idée, Kylian?
8: Vous savez, j'ai beaucoup de voitures de sport. Donc voilà, je pourrais vous aider.
3: Ouais. J'ai compris. Donc vous allez nous passer une voiture de sport qu'on va revendre.
4: Ça, c'est bien ça.
8: Eh ben non. En fait, je vous donne ma Mini Cooper d'occasion que j'arrive pas à refourguer. Vous la vendez, avec ça, vous prenez des billets. Chez l'Argus, elle cote à 3000. Bon, j'ai bousillé le pare-choc en souterrain. Je vous laisse le A derrière, c'est un pas de patrouille, c'est collectant.
3: T'as qu'à appeler Franck Leboeuf, tu passes par Centre de Bayeux.
8: Mais je suis vegan, j'aime pas le bœuf.
3: D'accord, c'est pas ouf quand même.
8: Pas ouf. Bon, ça va, vous n'avez pas chipoté. Je suis pas Rothschild. Et mon père, c'est pas Crésus.
3: Allez, bien sûr.
8: Bisous et allez les bleus,
3: allez les bleus.
8: Bisous, mon Coé.
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0: Biberon, nuit trop courte.
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3: Dans la série Les endroits insolites pour répondre aux jeux radio. Imaginez, vous vous êtes inscrit pour jouer par exemple au jeu du loyer. Vous voulez que je vous appelle le matin, sauf que ce matin-là, vous aviez prévu autre chose. Et imaginez ce que ça pourrait donner par exemple si vous êtes aux toilettes.
4: Allô, quelle est la seule radio qui paie ton loyer
5: hein? Europe 2.
4: Eh ben c'est excellent.
3: Eh oui, ah ouais,
6: elle a gagné sa journée, lui.
3: C'est pas le bon moment, oui. Un enterrement, c'est gênant.
7: Ah oui, ouais, par contre. Ouais.
8: René nous a quittés.
9: Excusez-moi.
10: Allô, bonjour.
9: Oui.
10: Quelle est la seule radio qui paie ton loyer?
9: Europe 2.
10: Allez, c'est fait.
5: Ah putain, ça putain, c'est trop cool. Pardon, excusez-moi.
3: Bah oui, ah oui, mon père. Oui, l'enterrement. Quand t'es DJ, t'es en boîte, tu reçois le coup de fil.
5: Ouais, allô.
10: Quelle est la seule radio qui paie ton loyer?
5: Quoi? Il y a une Clio mal garée? Mais qu'est-ce que j'en ai à foutre, moi? Appelle le mec de l'entrée.
3: Oui, c'est con. C'est dommage, hein. Ça, c'est dommage d'être passé à ça. Hein. Quand tu es en garde à vue, alors ça peut être embêtant.
5: Bon, tu vas me le donner, le nom de ton complice?
9: Deux secondes.
10: Bonjour. Quelle est la seule radio qui paie ton loyer?
9: Coé sur Europe 2.
10: Eh ben, c'est excellent.
9: Eh ben voilà, c'était pas compliqué.
3: Ah non, je n'ai rien à voir là-dedans. Chez le dentiste, ça aussi c'est embêtant quand ça sonne.
10: Allô, bonjour, quelle est la seule radio qui paie ton loyer?
5: Oui, c'est sur Europe 2.
10: Ah, articule, hein, parce que là, je comprends pas.
5: Oui, Europe 2.
10: Ah, désolé, c'est pas la bonne phrase. Allez, bonne journée.
3: Ah, c'est dommage. Cool. Et imaginez, vous êtes Macron.
11: Ouais.
3: Vous êtes au sommet du G20.
11: Ouais.
3: Coup de fil.
7: Ah merde, ah ouais.
12: 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C'est pour ça que je fais appel à votre générosité pour... Ah, pardon.
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12: C'est Europe 2, Pop Radio.
10: Allez, c'est fait.
12: Oh putain, je suis refait. Oh là, Trem, tu l'as vu?
7: What?
12: Bon cul. Vladimir, tiens mon doigt. Hop, prends ça en Ricaro, cette fois de la baie.

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5: Parlons football, parce qu'il n'y a pas que dans les pays que ça merdouille. Dans le football, c'est pas mieux. Puisqu'on apprend que le Real Madrid a consulté Kylian Mbappé et Bertrand Sonnetti-Côté, médecin qui a confirmé que le staff médical avait fait du mauvais travail. Mais pourquoi? Parce qu'il lui avait proposé un protocole de renforcement musculaire pour éviter l'opération et se rétablir. Voilà, sauf qu'ils se sont trompés de genou. Au lieu de faire le genou gauche, ils ont fait le droit. Ils ont dit, bah, très bien le genou.
6: Putain, mais c'est censé être un truc vraiment à la pointe.
5: Ah, ouais.